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1: Il est 6 heures.
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1: Il est 7 heures.
2: Bonjour, bonjour à tous. Dans l'actualité, samedi noir sur les routes de France pour les départs en vacances. C'est orange dans le sens des retours. C'est le grand chassé croisé entre Juilletiste et Aoussien ce 1er août. Les autoroutes A6, A7 et A10 vont être prises d'assaut. Il est recommandé d'éviter les grands axes avant 15h. Demain, ça restera compliqué pour les départs. Ce sera rouge sur la moitié sud, orange partout ailleurs. Dans le Var, l'incendie du Gros Brissillon a repris en intensité, attisé par le Mistral. Les flammes ont déjà parcouru 1000 hectares. 2500 personnes ont dû être évacuées et un village confiné. D'importants moyens sont sur place, près de 700 pompiers mobilisés. En Gironde, le feu n'est pas encore fixé, mais la situation s'améliore. Près de 200 000 évacués ont été autorisés à rentrer chez eux. La canicule s'intensifie dans le sud-est avec le Gard. On compte maintenant 22 départements en alerte orange ce samedi. Météo France prévoit des maximales allant de 35 à 39 degrés sur les régions méditerranéennes. Une nouvelle hausse des températures est attendue encore demain dans le sud-est. La Poste augmente ses prix à partir de l'année prochaine. Le groupe annonce une hausse moyenne de ses tarifs de 6,73% au 1er janvier 2027, Julie Pierret.
3: Oui, c'est la lettre verte qui va connaître l'une des plus fortes augmentations. Le timbre pour un courrier de 20 grammes passera de 1,52€ à 1,67€, soit près de 10% de hausse. Même tendance pour les autres services. La lettre recommandée de 20 grammes coûtera 6,47€ contre 6,11€ aujourd'hui. La lettre rouge pour les envois urgents passera à 1,70€. Les colis sont également concernés. Les tarifs des Colissimo pour les particuliers augmenteront en moyenne de 4% vers la métropole et l'international. Seule exception, les envois entre la métropole et l'outre-mer, dont les prix vont baisser là de 5%. La Poste justifie ces augmentations par la chute continue du nombre de courriers.
2: Merci Julie. Retour au calme après la crise migratoire à Ceuta. L'Espagne assure que la quasi-totalité des 60 000 personnes entrées dans l'enclave ont réintégré le Maroc. Aucun migrant n'a franchi la frontière avec le continent européen, selon Bruxelles. En France, le ministre de l'Intérieur a annoncé hier le renforcement tout de même du contrôle à la frontière avec l'Espagne. Et puis en cyclisme, le coup d'envoi aujourd'hui de la 5e édition du Tour de France Femmes. 147 coureuses vont parcourir 1175 km jusqu'à Nice. Et pour cette première étape, rendez-vous en Suisse avec une boucle de 138 km à Lausanne. Top départ à 14h40. Voilà pour l'actualité. Très bonne journée à tous.
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1: 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Retrouvez les produits bio des fermes locales, une petite restauration fermière et la buvette. 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Les 21 et 22 août, la ferme accueille le Golden Roots Sound System pour le Bouven Groove. Viens te déhancher sur le groove vendredi et à vibrer reggae samedi. Retrouvez tous les détails de l'événement sur internet. 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À 19h, une balade comptée familiale prolongera la fin d'après-midi. À 20h, sur la place, la Broche Gourmande proposera des snacks pour patienter jusqu'au film prévu vers 21h30-21h45, projeté sur le boulodrome au-dessus du lavoir.
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1: Le collectif des artistes et artisans d'art d'ici et d'ailleurs organise sa 12e édition d'exposition à Saint-Jean-Roure du 12 juillet au 16 août. Visible tous les jours sauf le lundi de 10h à 19h au Petit Creux de Rochebonne et les mercredis, vendredis, samedi, dimanche à la salle Pierre-Rémy Vialat. Vernissage samedi 11 juillet à 18h avec un invité d'honneur, Marcos D'Aquino, artiste peintre brésilien. Le dimanche 2 août, Boffre organise son 9e marché des potiers, un marché agréé par le collectif national des céramistes. 32 potiers exposeront leurs créations sur la place du château. Ateliers d'initiation à la poterie, visite du village avec ambiance au son de guitare viendront égayer ce marché. À l'ombre des platanes et des vieilles pierres, le plaisir du lieu s'ajoute au plaisir des yeux, avec une offre de petites restaurations et de rafraîchissements locales et responsables. Alors rendez-vous à Boffre, dimanche 2 août, de 9h à 18h. Mercredi 5 août, à l'église de Saint-Sauveur de Montagut, premier concert musico-fival à 20h. 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
1: Il est 8h.
2: Bonjour, bonjour à tous. Dans l'actualité, samedi noir sur les routes de France pour les départs en vacances. C'est orange dans le sens des retours. C'est le grand chassé croisé entre Juilletiste et Aoussien ce 1er août. Les autoroutes A6, A7 et A10 vont être prises d'assaut. Il est recommandé d'éviter les grands axes avant 15h. Demain, ça restera compliqué pour les départs. Ce sera rouge sur la moitié sud, orange partout ailleurs. Dans le Var, l'incendie du gros Brissillon a repris en intensité, attisé par le Mistral. Les flammes ont déjà parcouru 1000 hectares. 2500 personnes ont dû être évacuées et un village confiné. D'importants moyens sont sur place, près de 700 pompiers mobilisés. En Gironde, le feu n'est pas encore fixé, mais la situation s'améliore. Près de 200 000 évacués ont été autorisés à rentrer chez eux. La canicule s'intensifie dans le sud-est avec le Gard. On compte maintenant 22 départements en alerte orange ce samedi. Météo France prévoit des maximales allant de 35 à 39 degrés sur les régions méditerranéennes. Une nouvelle hausse des températures est attendue encore demain dans le sud-est. La Poste augmente ses prix à partir de l'année prochaine. Le groupe annonce une hausse moyenne de ses tarifs de 6,73% au 1er janvier 2027, Julie Pierret.
3: Oui, c'est la lettre verte qui va connaître l'une des plus fortes augmentations. Le timbre pour un courrier de 20 grammes passera de 1,52€ à 1,67€, soit près de 10% de hausse. Même tendance pour les autres services. La lettre recommandée de 20 grammes coûtera 6,47€ contre 6,11€ aujourd'hui. La lettre rouge pour les envois urgents passera à 1,70€. Les colis sont également concernés. Les tarifs des Colissimo pour les particuliers augmenteront en moyenne de 4% vers la métropole et l'international. Seule exception, les envois entre la métropole et l'outre-mer, dont les prix vont baisser, là, de 5%. La Poste justifie ces augmentations par la chute continue du nombre de courriers.
2: Merci Julie. Retour au calme après la crise migratoire à Ceuta. L'Espagne assure que la quasi-totalité des 60 000 personnes entrées dans l'enclave ont réintégré le Maroc. Aucun migrant n'a franchi la frontière avec le continent européen, selon Bruxelles. En France, le ministre de l'Intérieur a annoncé hier le renforcement tout de même du contrôle à la frontière avec l'Espagne. Et puis en cyclisme, le coup d'envoi aujourd'hui de la 5e édition du Tour de France Femmes. 147 coureuses vont parcourir 1175 km jusqu'à Nice. Et pour cette première étape, rendez-vous en Suisse avec une boucle de 138 km à Lausanne. Top départ à 14h40. Voilà pour l'actualité. Très bonne journée à tous.
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0: Bonjour à tous, heureux de vous retrouver pour votre horoscope de ce 1er août. Bonne fête à Alphonse. Alors, avez-vous le soutien des planètes ?
1: Eh bien, les béliers, évitez les sujets délicats.
0: Taureau, ne cherchez pas à avoir le dernier mot au risque de vous heurter à une personne qui vous est proche.
1: Gémeaux, vous vous sentez enfin prêt à pardonner, que ce soit à vous-même ou aux autres. Et oui, cela vous permet d'avancer.
0: Cancer, votre esprit novateur vous pousse à prendre des risques, de nouvelles idées germent dans votre esprit.
1: Les lions, une très bonne journée pour vous. Vous aurez la pêche et saurez vous y prendre pour obtenir le meilleur des autres.
0: Vierge, vous aurez envie d'explorer de nouveaux horizons. Vous ne manquerez pas d'idées.
1: Vous qui êtes balance, eh bien la communication sera au premier plan. Vous aurez une réponse à une demande.
0: Scorpion, Saturne vous freine à tous les niveaux, alors ne commencez rien d'important aujourd'hui.
1: Sagittaire, ne laissez pas les épreuves vous décourager. Elles sont un test de votre détermination.
0: Capricorne, cette journée est l'occasion de mettre en place des rituels pour alléger votre esprit, apaiser votre corps.
1: Verseau, vous allez devoir voir la vérité en face, malheureusement sans prendre de pincettes.
0: Enfin Poisson, cette journée sera marquée par des contraintes et une tendance à y réagir de manière un peu trop vive pour certains. À demain pour un nouvel horoscope, nous fêterons Julien.
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3: 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Et pour encore plus de gourmandise, profitez de la formule avec repas chez un food truck local le 5 août. 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La mairie de Nozières, avec la participation du comité des fêtes, vous invite à son marché nocturne le mardi 4 août de 16h à 23h au balcon du Doubs à Nozières. Venez découvrir exposants, producteurs et artisans locaux. Sur place, buvettes, petite restauration et concerts pour une soirée conviviale et festive. Nous vous attendons nombreux. La mairie de Belle-Sante, en partenariat avec la Broche Gourmande, organise une soirée familiale avec la projection du film Vaiana le mercredi 5 août. À 18h30 à la salle polyvalente de Saint-Juin-la-Brousse, un spectacle tout public de Mélodie Morin, Mu, mettra en scène un étrange personnage qui nous fera voyager avec un simple sweat à capuche et un cerceau. À 19h, une balade comté familiale prolongera la fin d'après-midi. À 20h, sur la place, la Broche Gourmande proposera des snacks pour patienter jusqu'au film prévu vers 21h30-21h45, projeté sur le boulodrome au-dessus du lavoir.
4: 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La Fédération de pêche de l'Ardèche vous informe que suite à l'arrêté préfectoral, la capture de la truite Fario sur les cours d'eau de première catégorie du département de l'Ardèche, sauf les lacs en première catégorie, est temporairement interdite. Merci de votre compréhension.
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6: 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De celui qu'on vit, de celui qu'on fait, de celui qu'on fera, le voyage a ce quelque chose de particulier. On ne sait jamais vraiment quand il débute, ni quand il se termine. Mais une chose est sûre, il nous questionne, parfois nous chiffonne, souvent nous impressionne. À tel point que l'on se demande si c'est nous qui faisons le voyage, ou si c'est lui qui nous fait. Thème de cette nouvelle édition de l'Estival, artistes et compagnies nous embarquent au fil de leur pérégrination. Dans un monde qui nise, Valérieux ose la rue comme lieu de rencontre artistique. Vibrons ensemble, festivaliers fidèles ou de passage, et si nous confions nos imaginaires aux soins des artistes. Très beau festival à tous et à toutes, et bon voyage.
7: 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Les rues, les places et les lieux emblématiques de la ville vont accueillir

0: De cette émission Culturez-vous.
1: Oh là là.
0: Sans blague.
1: La surprise.
0: C'est pas la même voix que d'habitude. Et je dois avouer qu'en même temps que cette émission, je découvre un petit peu l'univers de la programmation culturelle de la communauté de communes. Avant qu'on parle des spectacles de cette édition 2026, qu'on rentre un petit peu dans le vif du programme, pour me remettre à jour, j'aimerais bien qu'on remonte un petit peu le temps. L'Estival, aujourd'hui, c'est un rendez-vous incontournable de l'été pour les Chélaroi, mais cette place qu'occupe le spectacle vivant dans l'histoire culturelle des Boutières, si je ne me trompe pas, a toujours été assez importante. Est-ce que tu pourrais me raconter comment est-ce que cette aventure a commencé?
1: Et oui, et cette aventure, elle a 36 ans, figure-toi.
0: Ça remonte.
1: Ça fait 36 ans que, mi-août au Chélard, il y a un moment de spectacle vivant. Ça a commencé par le Festival international de la marionnette, puis ça a été les articulés avec la compagnie Janvier, donc plutôt théâtre d'impro, théâtre de rue. Et puis c'est depuis 2018 l'Estival, festival de spectacle vivant au pluriel, avec une programmation pluridisciplinaire et familiale.
0: Donc ce festival fait vivre, tu m'as dit, depuis 36 ans, chaque année, depuis de nombreux étés, les rues du Chélard avec une programmation très riche de spectacles vivants qui se tient toujours à peu près autour du 15 août. Beaucoup de cette programmation est gratuite, on va en reparler juste après, et les différents spectacles prennent place à travers différents lieux clés du Chélard, la salle de la chapelle, la place salée en terrasse, le cinéma Le Foyer, ce qui permet aux spectateurs un petit peu de redécouvrir la ville du Chélard d'une autre manière et de se laisser un petit peu surprendre par la scénographie du festival.
1: Exactement, c'est vraiment depuis plusieurs années un peu la patte du festival, c'est de confier la décoration de la ville à un collectif. Là, c'est un collectif qui vient de Lozère, qui s'appelle le Hangar aux Gorilles, et qui retransforme, avec la thématique du festival Le Voyage, qui va retransformer les rues et les places du Chélard. Et c'est super parce qu'à la fois, c'est pour les touristes qui découvrent un village au milieu des Boutières, c'est un voyage dans le voyage. Mais c'est aussi, pour moi, hyper fort que les Chélarois eux-mêmes redécouvrent leur propre ville avec des yeux nouveaux, lèvent la tête, se disent « Ah, mais en fait, c'est comme ça ici voilà. ». Et donc, c'est vrai que c'est un festival qui... On peut tout faire à pied. Une fois qu'on a posé son vélo ou son véhicule, il y a 7 lieux différents qui sont en plein air et en salle. Il y a un peu de tout. Il y a des spectacles gratuits et des spectacles payants, comme tu disais. Il y a 21 représentations au total de 12 spectacles. Et c'est vraiment un festival qui est accessible, puisque je dirais qu'il n'y a qu'un tiers des spectacles qui sont payants. Et je disais, vous pouvez poser votre vélo, il y a vraiment l'idée aussi que via la Dolce Via ou autre, on fasse un accueil particulier pour nos amis spectateurs qui viennent à vélo, avec des kits de réparation à la billetterie, avec un parking spécial pour les vélos, avec des kits de réparation qui sont un peu disséminés dans toute la ville. On a vraiment à cœur que les mobilités douces soient aussi plus que bienvenues au festival. Et puis, dans l'attention particulière par rapport à la chaleur, hein, on ne va pas faire semblant, là, c'est troisième canicule, sûrement que début août, chaud. Donc, on prépare des petites surprises du genre... une arche pour rentrer sur la place qui est un brumisateur géant, des points d'eau évidemment pour remplir les gourdes, des espaces qui sont ombragés, et puis tout en salle, ils sont dans des espaces un peu chouettes. C'est vrai que ce qui est proposé aussi au très jeune public est à la fraîche le matin. Voilà, il y a toute cette attention-là. L'Estival, pour en parler plus généralement, donc en 2025, l'année dernière, c'est 7009 spectateurs qui sont venus de manière cumulée hein, sur les trois jours. C'est une équipe au total entre les artistes, les techniciens, les bénévoles de 80 personnes. Et on a des artistes qui viennent de 6 départements différents. On a un artiste italien même cette année. Voilà, toujours pour tous les publics de 2 à 102 ans. Il y a des propositions pour tous qu'on va décliner maintenant.
0: C'est ça. Et juste avant de les décliner, il me semble que, Charlotte, tu t'occupes de justement la direction artistique de ce festival. Tu m'as parlé de 21 spectacles, tous par des compagnies ou des artistes différents, dont un artiste italien. Comment s'est fait justement le choix des artistes et des compagnies qui vont intervenir cette année?
1: Alors, il y a plusieurs... Je reçois plein de propositions de spectacles. Il y a des spectacles qui me sont conseillés par d'autres programmateurs. Je vais voir des spectacles dans des festivals. Et puis, ce fil rouge du voyage, il est venu après qu'il y ait quelques spectacles qui me

0: qui me fasse me dire ah mais en fait en fait il y a cette thématique qui ressort et donc la scénographie suit cette thématique etc. mais il y a pas d'imposé, enfin j'ai pas cherché des spectacles absolument qui rentraient dans cette thématique du voyage, mais une fois que j'en ai eu deux ou trois, bah ça m'a mis la puce à l'oreille pour certains autres spectacles. Et puis il y en a qui, il y a le voyage vraiment dans toutes ces dimensions, du voyage avec sa valise au voyage immobile, au voyage au grand voyage de la vie jusqu'à la mort. Enfin, voilà, il y a plein de fils qui ont été tirés. Et puis il y a aussi des spectacles que, voilà, par exemple, il y a un spectacle que j'ai repéré il y a 2 ans, mais il a tellement eu du succès et tourné que j'ai pas réussi à le programmer l'année dernière, donc là j'ai réussi à l'avoir cette année. Et voilà, l'idée c'est aussi de proposer des choses très différentes pour qu'il y en ait pour tous les goûts, pour tous les âges, faire découvrir aussi des disciplines peu connues. Et voilà, c'est un savant mélange, un équilibre aussi entre des jeunes compagnies qui sont un peu émergentes, qui ont des spectacles qui sont récents mais qui sont très chouettes et qui ont, voilà, qui méritent d'être montrés et puis de vivre, et puis des spectacles qui tournent depuis plus longtemps, qui sont bien assis, qui sont voilà, qui sont très reconnus. Ça permet d'avoir un équilibre dans la programmation. Aussi cette année, c'est vrai qu'il y a particulièrement, je crois qu'il y a 4 compagnies ardéchoises, qui est plus que les années précédentes, qui viennent de Vaisseau, Beauvaine, Vernou en Vivarais. Donc il y a la part belle voilà, aux artistes presque locaux, je dirais. Et voilà, je crois que c'est ça, la programmation, c'est évidemment que des spectacles que je trouve géniaux. Je ne vais pas pouvoir dire celui-ci est mieux que celui-là, mais il y a un équilibre, en fait, il y a une recherche, voilà, une recherche d'équilibre.
1: Il y a vraiment une pluralité à travers les disciplines, les artistes, avec des compagnies, tu l'as dit, locales, mais aussi des compagnies et artistes qui viennent de plus loin. Tout ça permet vraiment de mettre en avant la thématique centrale de l'estival cette année, qui est le voyage. Mais le côté collaboratif, c'est aussi un axe central de l'estival, et c'est justement ce côté-là qui va être mis en avant pendant la soirée de lancement. Le vendredi 7 août, à partir de 16h30, l'estival va commencer à plier bagages et préparer son grand départ. Dès 16h30, les animations vont commencer entre le direct radio réalisé par nous-mêmes, RDB, pour découvrir les coulisses du festival et les voyages qui vont attendre les spectateurs. Il y aura également un marché de producteurs, des expériences scientifico-poétiques proposées par l'École du Vent. Qu'est-ce qui nous attend exactement avant le lancement officiel du festival ?
0: Une petite préchauffe de la place, puisque le lancement officiel est à 20h, mais c'est vrai qu'à partir de 16h30, qui est aussi l'horaire d'ouverture de la billetterie sur la place, du kiosque de billetterie, il y aura donc RDB qui va nous faire un peu vivre les coulisses du festival, avec des petites interviews des compagnies qui seront arrivées déjà dès le vendredi soir. Certaines arrivent plus tard, mais voilà, je crois qu'on aura 6 compagnies. Et puis avoir un peu voilà, l'équipe Céno, un bénévole. C'est un peu vivre le festival de l'intérieur, et puis entendre, voilà, il y a les balances derrière, ça commence à s'agiter sur la place. On sent que ça monte, quoi. Et donc cette année, dans la thématique du voyage, on s'est dit aussi que ça serait intéressant de faire un petit clin d'œil à l'exposition Graines, qui est à l'Arche des Métiers, Graines ou Comment naissent les plantes, parce que le voyage des graines, c'est aussi leur manière de se disséminer, de se reproduire, et ça nous amène à accueillir le « où le vent ?». Où le vent nous mène, c'est une graine, une graine de pissenlit géante qui va ouvrir ses pétales sur la place. Enfin, on dit pas des pétales pour les graines. En fait, on va apprendre des choses, et moi aussi. le pissenlit va s'ouvrir, et dedans, il y aura Félix, un super collègue médiateur scientifique qui va nous faire vivre des petits ateliers qui seront vraiment accessibles. Je crois que c'est à partir de 6 ans, et c'est des ateliers qui durent entre 5 et 12 minutes. C'est un genre de stand passant, quoi. On peut venir faire une petite expérience. Donc je sais qu'il y aura des bombes à graines, il y aura des petits ateliers qui sont en lien avec ça, avec la découverte des graines, quoi, globalement. Donc il y a des plages horaires de 3 heures, et on va le retrouver tous les jours, donc le vendredi de 16h30 à 19h30, le samedi de 16h à 19h et le dimanche de 15h à 18h. Donc c'est immanquable, parce que ça sera vraiment sur la place. C'est aussi, ça va faire un petit peu d'ombre, ça sera un petit endroit chouette qui participe aussi de la scénographie, puisque donc La graine aura voyagé jusqu'à la place Saléon-Terrasse.
1: Et justement, c'est sur cette place Saléon-Terrasse, une fois qu'on sera bien échauffé et qu'on aura bien pris nos marques, que le grand moment va arriver, le lancement officiel de l'Estival à 20h. Pour ouvrir le festival, on aura droit à un spectacle qui résume assez bien l'un des fils conducteurs de cette année. Le public ne va pas rester assis à regarder, mais il deviendra pleinement acteur avec le Ballet du Montreur. C'est un spectacle participatif par une compagnie lyonnaise. Le principe est assez original. Roger, le montreur, va distribuer à chacun une marionnette à tige qu'il a lui-même fabriquée. Et accompagné d'un pianiste, il va inviter tout le monde à participer à une chorégraphie en direct. Qu'est-ce que le public va vivre pendant ce spectacle de lancement ?
0: Le public va vivre un vrai spectacle participatif, ça c'est un peu ma patte. Chaque année, il y a un spectacle participatif. Je trouve que c'est hyper chouette de vivre de l'intérieur le spectacle vivant. Et on réaccueille Louis Do, qui est déjà venu sur une précédente édition de l'Estival, il me semble que c'était il y a 3 ans, proposer la leçon du montreur. C'était dans la cour du centre de loisirs à l'époque. Et c'est vraiment un moment hyper touchant où on voit des gens de tous âges, qui sont enfants et qui manipulent. Alors clairement, on aurait pu mettre le petit bonhomme en mousse en bande son parce que ça ressemble à cette petite marionnette jaune, mais c'est hyper fort parce que quand je vous invite à aller voir le teaser qu'on va un peu entendre après, mais on a vraiment l'impression que cette petite marionnette, elle prend vie. Et c'est pas une petite marionnette, ça va vraiment être une vague de marionnettes. Il va y avoir 600 marionnettes qui vont être distribuées et qui vont faire les mêmes mouvements, donc c'est hyper beau, ça fait des grandes nappes, et il y a un pianiste live qui accompagne, donc c'est vraiment comme une leçon de danse, et chaque spectateur est manipulateur.
1: Et justement, on va écouter dès maintenant le teaser de ce spectacle.
2: Donc je me présente, je m'appelle Roger, je suis votre nouveau professeur de danse. Je me suis surpris là, il ne s'attendait pas à ça.
1: On vient d'écouter le teaser de ce moment collectif qui nous permettra de commencer le voyage de l'Estival. Du Ballet du Montreur, c'est un spectacle de danse participatif avec des marionnettes par la compagnie du même nom, le Montreur. On rappelle que le rendez-vous est le vendredi 7 août à 20h, juste après le lancement officiel du festival. C'est un spectacle gratuit, tout public à partir de 5 ans et il faut compter environ 45 minutes de spectacle. Ça aura lieu place Saléon-Terrasse en même temps que le marché de producteurs qui aura lieu
0: donc sur la place. C'est vrai que cette année, on a couplé ces deux moments-là, donc de 17h à 21h30, les producteurs seront aussi sur la place. Ce sera l'occasion de faire vos petites courses, mais aussi de pouvoir manger, puisqu'ils vont proposer... Ils vont proposer à manger le vendredi soir.
1: Après cette ouverture de festival placée sous le signe de la participation du public et du collectif, l'Estival va nous proposer de poursuivre le voyage avec un spectacle assez déroutant. Le vendredi 7 au soir à 21h30 et à nouveau le samedi 8 à 21h, la compagnie La Dépliante va présenter Fidji. C'est un spectacle à mi-chemin entre le théâtre, le conte, le cirque et le stand-up qui est qualifié dans le programme de racontard acrobatique. On y rencontre Starsky, un personnage qui recherche désespérément son chat et qui voit d'ailleurs ces animaux comme des êtres magiques. Comment est-ce que cette représentation va entraîner le public dans les réflexions félinosophiques du personnage ?
0: Alors c'est vraiment, vraiment un ovni ce spectacle.
1: Ça a l'air.
0: Je l'adore. Je l'adore. C'est une compagnie qui s'appelle La Dépliante. Et le cirque là est presque anecdotique parce qu'en fait c'est un gars qui fait de la calisthénie, qui fait des
1: tractions.
0: Des tractions dans un square quoi. Enfin voilà, il s'assoit de temps en temps sur un banc. Mais ce qui est surtout génial, c'est en effet plutôt ces racontars, c'est vraiment un mythomane plus qui part dans des délires de fou. On est proche de Serge le Mytho. Il y a vraiment quelque chose de... Enfin, il tire un fil, il part très loin en digression. Et il alpague un peu, vraiment comme s'il était dans un square et qu'il alpaguait un peu les gens qui sont là. Il a l'impression que son chat est surnaturel. Enfin, on est vraiment aux confins de la folie. On est dans un autre voyage. On est dans un voyage mental là, très clairement. Et c'est aussi une autre thématique qui est sortie des spectacles, la vulnérabilité, qu'on va retrouver dans plusieurs autres spectacles. On est avec un personnage qui est hyper attachant, qui est entre flippant et attachant. et c'est vraiment quelqu'un qu'on pourrait croiser dans la rue, voilà. Mais il est extrêmement fort, je vous conseille vraiment, vraiment d'aller voir ce spectacle.
1: Ça a l'air assez particulier, mais en tout cas, on rappelle quand même les informations pratiques. Ce spectacle, donc Fidji, par la compagnie La Dépliante, est proposé le vendredi 7 août à 21h30 et le samedi 8 août à 21h. Il aura lieu où, ce spectacle ?
0: Il aura lieu au Théâtre de plein air dans la basse ville du Cheylard, qui est vraiment un endroit exceptionnel en termes d'acoustique. C'est... Les proportions de... Le maire du Cheylard a vraiment veillé à ce que les proportions de ce théâtre soient les mêmes qu'un théâtre antique, il me semble que c'est celui de Delphes, autour du nombre d'or. Enfin, il y a eu de savants calculs pour faire en sorte que, où qu'on soit dans le théâtre, on entende très très bien. Et les artistes à chaque fois me disent waouh, mais en fait, même sans être amplifié, il n'y a pas besoin du tout de forcer la voix ou quoi que ce soit, tout le monde entend très bien et voit très bien. C'est vraiment un chouette lieu qu'on fait vivre un peu plus cette année que les éditions précédentes, parce qu'il y aura aussi des spectacles en après-midi dans ce lieu.
1: On le verra par la suite, il y a d'autres spectacles qui se tiendront, donc tu m'as dit au Théâtre de plein air dans la basse ville.
0: Oui, et j'insiste juste pour Fidji, c'est vraiment déconseillé en dessous de 10 ans.
1: Oui, j'allais dire le spectacle à partir de 10 ans, donc pas en dessous. C'est pas forcément un spectacle tout public pour les enfants.
0: Non, ouais, c'est vraiment... Là, pour le coup, la compagnie... Les compagnies, à chaque fois, elles nous donnent des indications et c'est vrai que c'est un spectacle... Alors, j'allais dire, pour adultes, non, c'est tout public parce qu'on peut avoir 10 ans et vraiment s'éclater. C'est hyper drôle, mais c'est vrai qu'il faut avoir un peu de recul sur ce que nous raconte l'artiste. Donc, à partir de 10 ans, c'est super.
1: Pour pouvoir en profiter au maximum, au niveau des tarifs, il me semble que c'est 8 euros à partir de 12 ans et 4 euros pour les moins de 12 ans.
0: Oui, alors ça, c'est le même tarif pour tous les spectacles de l'estival, les spectacles payants en tout cas. Voilà, on le redira à la fin, mais c'est toujours ça, c'est toujours 8 euros à partir de 12 ans et 4 pour les moins de 12 ans. Et donc, ce Fidji... Il joue vraiment sur la limite entre le vrai et le faux et l'artiste Antoine dit que il invente un nouveau concept, c'est le vro.
1: Le vro. Ça a l'air d'être une quête un peu folle menée par ce spectacle et ce personnage principal. C'est peut-être pas forcément dans le thème, mais le fait d'avoir parlé de chat, moi ça me donne envie d'écouter une musique des Aristochats.
0: Bah moi aussi.
1: On écoute Tout le monde veut devenir un cat.
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0: Vous écoutez toujours Culture et vous, votre émission mensuelle dédiée à l'agenda de la saison culturelle itinérante de Valérieux. Aujourd'hui, c'est une édition spéciale. On se concentre sur l'Estival qui aura lieu, on le rappelle, du 7 au 9 août et qui fera vivre la ville du Cheylard avec une série de spectacles vivants sur les thèmes du voyage, de la vulnérabilité et en gardant toujours l'esprit collectif et participatif. On poursuit notre découverte de la programmation de l'Estival avec un spectacle musical sensible et plein d'énergie qui s'adresse à tout le monde. Quand on dit tout le monde, c'est vraiment tout le monde. J'ai vu que sur le programme, il était marqué que c'était ouvert des 2 à 102 ans. Catapulse de la compagnie La Masure Cadencée sera présenté samedi 8 et dimanche 9 à la salle de la Chapelle. C'est un spectacle qui rassemble les générations autour d'un même moment de partage. En quoi consistera ce spectacle qui pourra être apprécié aussi bien par les tout petits que par les plus grands?
1: Alors c'est un spectacle qui a été créé à la fois en crèche et en EHPAD. C'est pour ça qu'on dit de 2 à 102 ans, c'est que vraiment il va s'adresser à toute cette plage de personnes. Et c'est un spectacle qui aborde avec subtilité des thématiques comme la place de la violence, la vulnérabilité des êtres, le droit au décalage, à la dépendance à l'autre. Je disais qu'il y avait une thématique autour de la vulnérabilité, là on est aussi dedans. C'est un spectacle qui est musical. Les deux artistes sont à la fois comédiennes et musiciennes. Il y a une pianiste et une accordéoniste. Et c'est vraiment très... Il y a des moments très joyeux, des moments sensibles. C'est aussi une volonté de proposer des spectacles pour les très très jeunes publics qui seront les tout publics de demain. Et voilà, il n'y a pas d'âge pour commencer à aller au spectacle. Ça me fait rire parce que même si on... Donc là, on l'a annoncé comme tout public et pas très jeune public parce que voilà, ça s'adresse vraiment à tous, mais... chaque année, à ce moment qui est un petit peu spécifique pour les tout-petits, il y a aussi des adultes qui viennent, parce que c'est vraiment toujours un moment très très doux. Et c'est les spectacles le matin, c'est aussi une autre ambiance. Il y a une attention, une écoute hyper particulière. Et c'est toujours un moment... Donc là, le spectacle, il dure 40 minutes, mais à l'issue du spectacle, il y a toujours un petit moment où les enfants peuvent s'approcher, aller toucher les instruments. Il y a une vraie rencontre avec les artistes qui est hyper douce, quoi.
0: Et un spectacle vraiment sur l'échange, non seulement intergénérationnel, mais avec les artistes qui le réalisent également. Est-ce que ça te va si on écoute le teaser de ce spectacle?
1: Tout à fait, et ça va rendre hommage à... On va sentir la spontanéité.
2: C'est l'heure de commencer.

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3: C'était le teaser du spectacle Catapulse qui sera représenté par la compagnie La Mazurka Dansée le samedi 8 août et le dimanche 9 août à 10h à la salle de la Chapelle. C'est un spectacle musical de 40 minutes accessible à tous les publics, peu importe leur âge, et gratuit pour les moins de 3 ans. On poursuit notre voyage au cœur de l'Estival avec un spectacle sensible qui sera présenté le samedi 8 août sur la place de la Halle. Petit Papillon de la compagnie ardéchoise Sol Sic. C'est une création de danse dans l'espace public qui aborde avec pas mal de poésie une question assez universel, comment vivre avec nos différences et surtout comment avancer ensemble. Sur scène, on va découvrir un garçon qui ne peut pas s'appuyer sur ses pieds comme les autres et une jeune fille qui va peu à peu jouer, danser et un petit peu trouver son équilibre avec lui. En fait, j'ai l'impression que c'est un spectacle qui, au-delà de parler du handicap, nous parle un petit peu de notre relation à l'autre.
4: Oui, complètement. C'est cette histoire d'équilibre dans les relations humaines, elle existe, handicap ou pas handicap, il y a toujours des différences entre les gens et voilà, ça parle aussi d'entraide, ce spectacle. C'est un spectacle qu'on propose en partenariat avec Quelque Part, le Centre National des Arts de la Rue et de l'Espace Public, qui va jouer donc deux fois, 11h et 18h, le samedi 8 août. Et c'est vraiment intéressant de voir comment... Aussi, on peut aborder cette thématique du handicap qui est toujours dans ce deuxième fil rouge de la vulnérabilité, avec aussi beaucoup d'humour et beaucoup de... Voilà, chacun goûte la gravité à sa façon, celui qui est en fauteuil et celle qui ne l'est pas. Et il y a vraiment aussi des moments d'interaction avec le public où on va porter cette personne. Enfin voilà, c'est pas du tout cloisonné avec les spectateurs. Donc c'est, voilà, quelle est ma différence et comment danser avec ? On a tous des différences. Et c'est chouette d'avoir un spectacle de danse qui aborde cette thématique. Donc c'est un spectacle qui est assez court, qui fait 30 minutes et qui est accessible dès 5 ans.
3: Et qui aura lieu donc le samedi 8 août à 11h et à 18h, place de la Halle. Un spectacle plein de légèreté et d'humour qui nous invite à changer de regard sur la différence et à découvrir qu'il existe mille façons différentes de trouver son équilibre avec les autres. Avant de poursuivre, on peut marquer à nouveau une petite pause musicale.
4: Oui, avec la chanson Nono d'Anne Sylvestre, qui est justement célèbre le droit à la différence.

0: Nous venons d'écouter Nono de Anne Sylvestre. Vous écoutez toujours Culturez-vous dans ce numéro spécial destiné au festival L'Estival qui se tiendra du 7 au 9 août au Chélard et qui va faire vivre le quartier des Boutières. On a parlé de plusieurs temps de spectacle, mais L'Estival c'est aussi des formats plus intimistes, des expériences qu'on vit en petit comité, presque comme un secret qu'on se transmet de festivalier en festivalier. Parmi ces secrets, il y a Mon Intérieur. C'est une proposition de l'artiste Olivier Morbontemps à découvrir samedi et dimanche sur la place Salé en Terrasse. C'est un rendez-vous qui promet un véritable voyage vers l'inconnu à partir d'un empilement de valises. Qu'est-ce que c'est que cette étrange installation ?
1: Alors, on peut parler d'entresort abracadabran.
0: Waouh !
1: C'est vraiment une proposition très décalée avec un illusionniste. Ce qui est une discipline qu'on a peu l'habitude de voir dans des festivals. Et c'est vrai que, comme tu le dis, c'est une expérience hyper intimiste puisque ça sera entre 2 et 8 personnes en fonction. Voilà, s'il y a un fauteuil roulant, ça sera 2 personnes, mais on pourra accueillir jusqu'à 8 personnes à la fois. Et c'est, comme tu dis, vraiment un secret parce qu'il n'y a pas d'image qui sorte de ce qui se passe à l'intérieur de cette petite boîte. Mais en tout cas, comme tu dis, c'est... C'est une invitation à voyager, à oser voyager vers l'inconnu. Et c'est une proposition qui est à partir de 8 ans. Ça dure 10 minutes. C'est absolument gratuit, mais c'est absolument indispensable de prendre un billet parce qu'il y a peu de place au final. Ça va être en petit groupe. Ça va être un peu en continu tous les quarts d'heure le samedi et le dimanche. Il y aura, je crois qu'en tout, ça fait 28 représentations. Mais ça va être une expérience... Voilà, il faut, si vous voulez la vivre, je vous conseille vivement de prendre votre place à l'avance. En tout cas, on est vraiment dans la thématique du voyage. Cet empilement de valises, il participe aussi de la scénographie de la place. Et ça, c'est une expérience... ce que j'adore, c'est que Olivier, l'illusionniste, il est vraiment dans ce que tu dis, c'est-à-dire qu'il ne veut pas du tout qu'il y ait d'images qui sortent de ça parce que ça reste un secret. Voilà, on va vous faire partager ce secret.
0: C'est hyper intriguant. Je trouve que même le titre « Mon intérieur » est assez intriguant. On parle de voyage et aussi d'exploration personnelle. Et justement, cette invitation au voyage est proposée, tu l'as dit, le samedi 8 août et dimanche 9 août avec un départ toutes les 15 minutes sur la place Salé en Terrasse. L'expérience dure 10 minutes. Elle est gratuite, par contre, obligation de réserver vu que c'est en très petit comité, j'imagine par le site de Valérieux.
1: Oui, tout à fait. La billetterie est en ligne d'ores et déjà ou à l'office de tourisme.
0: C'est une escale assez mystérieuse à ne pas manquer. Avant de poursuivre, je pense qu'on va écouter un titre qu'on évite depuis le début de l'émission, mais qu'on va être obligé de passer, un cover de Voyage Voyage par Estelle.

0: Vous écoutez toujours Culturez-vous dans cette édition spéciale dédiée à l'estival qui aura lieu, on le rappelle, du 7 au 9 août ici au Chélard. Place à une nouvelle escale dans la programmation de cette année. Hématome et Quinte Bémol du duo corps de la compagnie Tupercut est présenté samedi après-midi au cinéma Le Foyer, puis de nouveau dimanche. C'est un spectacle assez difficile à ranger dans une seule case. Il est question de musique, de clown, de percussions corporelles, d'opéra. On y rencontre deux musiciens classiques très sérieux et appliqués qui interprètent leurs œuvres, pas avec des instruments, mais avec leur corps et quelques objets. Rien que le sous-titre qui correspond dans le programme de l'estival est assez intriguant. Musique corporelle à tendance dégénérative. Comment est-ce qu'on peut présenter ce spectacle qui a l'air quand même très particulier?
1: On est encore sur J'aime bien les ovnis, hein, vous l'aurez vu. Voilà, ce spectacle s'appelle Hématome et Quinte Bémol. En effet, c'est deux musiciens qui paraissent très très sérieux. Ce sont deux vrais percussionnistes hyper forts et qui sont très très décalés, qui se disent fervents admirateurs du compositeur austro-roumain Varouchnikov Satyroplinovitch et qui interprètent son répertoire. Alors ça va de... ils interprètent à base de sweatshirt à zip,
0: fermeture éclair,
1: voilà, avec en effet des percussions corporelles, mais ils ont tout l'attirail des solistes classiques avec un pupitre, des partitions, et c'est très décalé, hein, c'est très burlesque comme proposition. C'est en effet entre le clown, l'opéra, la performance musicale. C'est très absurde, c'est un humour dont je suis assez cliente. Et voilà, c'est tout public, ça dure une heure, c'est dans le cinéma Le Foyer, donc qui est vraiment une salle incroyable, qui est un ancien cinéma qui est resté dans son jus. On a des fauteuils hyper confortables avec beaucoup d'espace, et ça fait partie des petits spots fraîcheurs de l'estival, voilà, le spectacle en salle, donc qui joue le samedi à 14h et le dimanche à 14h30, et c'est pour le tout public, c'est drôle et très décalé.
0: Donc pour ce spectacle de musique corporelle à tendance dégénérative, on rappelle qu'il s'appelle Hématome et Quinte Bémol par le duo corps de la compagnie Tupercut. Il dure environ une heure, comme tu l'as dit, et s'adresse à tout public. Avant de poursuivre, on peut écouter une petite musique de percussion corporelle, peut-être un petit peu plus structurée et un peu moins absurde que ce spectacle, mais on l'appréciera quand même. White Winter Hymnal de Pentatonix.

0: On va poursuivre notre découverte de la programmation avec un spectacle qui promet d'être aussi beau à regarder que riche de sens. On poursuit avec le spectacle Mu de l'artiste ardéchoise Mélodie Morin qui sera présenté samedi 8 août à 17h. C'est une création qui mêle roussière, marionnette, danse et cirque dans un univers poétique où les frontières entre les corps semblent disparaître un petit peu. C'est un spectacle qui intrigue dès qu'on lit son résumé. On découvre deux personnages pour un seul et même corps. Que raconte exactement ce spectacle ?
1: Alors c'est une dramaturgie qui est un peu étrange. On est dans un univers où il y a tu le dis bien, il y a deux personnages pour un seul corps. C'est une artiste qui à la fois fait de la marionnette et de la roussière. La roussière, c'est ce grand cerceau en métal qui est assez impressionnant parce qu'il a... Il a une vie, enfin, quand il commence à rouler sur lui-même, on a l'impression qu'il peut partir n'importe où. En fait, c'est hyper maîtrisé. C'est un spectacle qui est assez court, qui dure 25 minutes, qui est présenté dans le théâtre de plein air, ce petit écrin rue de la Basse-Ville. Et c'est vraiment, on ne sait pas qui manipule qui entre l'artiste, entre ce cerceau, entre la marionnette. Il y a une petite bande son qui participe de cette étrangeté. On est un peu dans une forêt tropicale. On entend des cris d'oiseaux. C'est aussi dansé. Voilà, il y a un jeu de dualité entre ces personnages là et on comprend pas vraiment de quelle manière elle est parce qu'elle a un espèce de sweatshirt où on ne sait pas si ce sont ses jambes, ses bras. À quel endroit se situe son corps. C'est une très belle performance de cirque, mais aussi très, très poétique. Et puis, c'est un petit clin d'œil à la marionnette, qui est la discipline historique qu'il y avait avant l'estival au Festival de la marionnette.
0: Et qui paraît aussi être l'un des fils rouges de la programmation cette année. Donc c'est une parenthèse un petit peu d'une sorte de cirque contemporain. Ça a l'air assez poétique et le mouvement, l'illusion nous invite à regarder le corps un petit peu autrement. Cette représentation, donc Mu, réalisée par Mélodie Morin, est présentée samedi 8 août à 17h au Théâtre de plein air. Le spectacle est ouvert à tous dès 5 ans et il dure 25 minutes.
1: Voilà, c'est une artiste... qui s'est installée il y a un an et demi à Boven, donc pas très loin du Chélard, et qui tourne à l'international et qui nous fait l'honneur de venir pas loin de chez elle. Elle est très contente de jouer dans ce cadre.
0: De se représenter dans ce cadre, donc une artiste plutôt locale. Et justement, pour la prochaine date de ce festival de l'Estival, on passe à un autre coin du monde. On change d'ambiance. Samedi soir, la place Saléon-Terrasse va se transformer en piste de danse à ciel ouvert. El Khalif, qui est un artiste et producteur multi-instrumentiste, va nous embarquer dans un voyage musical entre sonorités traditionnelles et musique électronique. Sa musique mélange justement des instruments acoustiques, parfois assez rares, avec des boucles électroniques qu'il crée en direct pour créer une sorte de trance collective. Est-ce que tu peux me parler de ce rendez-vous musical qui a l'air assez particulier ?
1: Voilà, cet artiste qui est DJ, qui vient de Montpellier, il a à la fois son set DJ classique avec des platines de la musique assistée par ordinateur, mais il a aussi des vrais instruments. Qu'il va parfois jouer au milieu du public et ça nous permet de découvrir aussi des percussions, la paloma bulbule, des claviers, des instruments qui dialoguent avec cette musique électro. Et on est aussi dans cette thématique du voyage parce qu'on va aller sur les rives de la Méditerranée, dans les plaines de l'Inde, dans les Balkans, dans les fjords scandinaves. C'est au-delà d'un simple set DJ et c'est vraiment... un moment collectif de danse, il y a toujours ça à l'Estival aussi, c'est important d'avoir aussi ces moments collectifs de lâcher prise, et donc ça sera sur la place le samedi soir à partir de 22h, et voilà, le dance floor de plein air, c'est un moment de lien social aussi qui est important dans ce festival.
0: De rencontre, et c'est aussi une belle façon de prolonger le voyage proposé par l'Estival jusque tard dans la nuit. Ce concert, donc tu l'as dit, aura lieu le samedi 8 août à 22h, place Saléon-Terrasse. C'est gratuit, c'est tout public et c'est organisé avec la participation de la ville du Chélard.
1: Voilà, qui participe financièrement à l'accueil de cet artiste qui anime la place. Pendant cette soirée, l'occasion de continuer un peu la fête après les spectacles qui sont plus Enfin, j'allais dire classique, il n'y a aucun spectacle classique, mais...
0: Ils sont tous étranges.
1: Ils sont tous étranges. Mais en tout cas, c'est un moment qui, sur la place aussi, fait vivre la place, fait vivre les bars autour. Voilà, c'est un chouette moment pour clôturer ce... à mi-parcours un peu du festival pour clôturer ce samedi soir.
0: Pour nous donner une idée de ce qui nous attend ce samedi soir, on va écouter un extrait de la performance justement de El Khalif au Okami Festival en 2025.

0: Vous écoutez toujours Culturez-vous, dédié à l'estival qui aura lieu du 7 au 9 août dans les Boutières avec une série de spectacles vivants sur les thèmes du voyage, de la vulnérabilité dans un esprit participatif. On poursuit notre voyage dans cet univers avec un spectacle qui s'inscrit parfaitement dans l'imaginaire de cette édition. Dimanche matin, place Saléon Terrace, l'artiste italien Luigi Ciotta nous donne rendez-vous avec Tutti in Valia. C'est un spectacle de clown où les valises vont prendre une place un petit peu particulière. Dedans, un simple concierge d'hôtel va transformer son quotidien en une aventure assez inattendue. Cette valise, c'est vraiment un fil rouge du festival. On les retrouve dans la scénographie, dans plusieurs spectacles, dans l'œuvre d'Olivier Bormontant. Et dans ce spectacle, Tutti in Valia, elles ne servent plus seulement à transporter des affaires. Elles deviennent carrément des partenaires de jeu, des animaux, des constructions, presque des personnages du spectacle. Comment est-ce que cette représentation joue avec cet objet de la valise?
1: Alors on est vraiment sur du cirque, sur du clown. C'est un spectacle qui s'adresse, alors il y a toujours aussi des propositions dans l'estival où il n'y a pas de barrière de la langue puisqu'on a un public qui est international, qui ne parle pas forcément français, et donc là c'est un spectacle qui tourne dans le monde entier. Tutti in Valia, c'est aussi, le titre existe aussi en anglais, Everything in a Suitcase. Et c'est plein de... Par exemple, c'est vraiment comme des poupées gigognes, ces valises. Il va sortir d'une très grosse valise, une petite, une moyenne jusqu'à une toute petite. Et c'est un spectacle qui est aussi participatif, avec plein de rebondissements, un peu de magie. Voilà, c'est très familial. Ça s'adresse au tout public à partir de 5 ans. Ça dure 40 minutes. Et là, on a basculé sur le dimanche, puisque du coup, ça sera à 11h30 sur la place. Et c'est vraiment des bouffonneries avec plein de petites cocasseries inventives. Et son imaginaire, ça fait partie de ces artistes qui, j'ai mangé son nom, l'acteur de The Mask. Aide-moi.
0: Ah, je l'ai pas.
1: Vous voyez tous.
0: On voit.
1: Qui était l'invité d'honneur des Césars, là. C'est terrible de pas trouver son nom, mais vous voyez. Il a une tête, il arrive à faire des grimaces et des facéties hyper impressionnantes. C'est une personne qui fait rire sans avoir à faire beaucoup de choses. Et il sera avec ce spectacle... sur la place, c'est encore autour de cette thématique de la valise et du voyage, et ça donne, il donne vie à plein de choses avec pas grand chose en termes de décor, mais il est plein d'inventivité.
0: Et ce spectacle est toujours en lien avec cet esprit voyageur de cette édition de l'Estival 2026. Je rappelle les infos techniques. Ce spectacle Tutti in Valia de Luigi Ciotta est proposé donc le dimanche 9 août à 11h30, place Saléon Terrace. Il est gratuit, accessible à partir de 5 ans pour une durée d'environ 40 minutes. Pour cette prochaine escale de notre voyage dans la programmation de l'Estival, on vous propose un spectacle qui peut surprendre par son sujet, mais qui promet surtout d'ouvrir un espace de réflexion et un espace de partage. Dimanche après-midi, dans la cour du centre de loisirs, la compagnie ardéchoise Les Aubes Sauvages présente en grande pompe un spectacle de théâtre de rue collectif qui choisit d'aborder un sujet qu'on évoque rarement sur scène, la mort. Ici, pas question d'un spectacle sombre, la compagnie parle plutôt d'une cérémonie chimérique. On pourrait penser que parler de ce sujet éloigne les gens, alors que le spectacle semble au contraire chercher à les rassembler. La compagnie parle même d'une cérémonie cathartique collective. Ce sujet de la mort, ça peut sembler assez difficile ou en tout cas sensible à aborder sur scène. Comment est-ce que justement ce spectacle arrive à aborder ce thème de manière pas trop obscure?
1: Alors clairement par l'humour, c'est un spectacle qui est hyper drôle, c'est un spectacle qui est très très joyeux, il y a des moments aussi collectifs de chant, c'est un peu dans l'univers de la Fiesta de los Muertos mexicaine, où avec ces fleurs. C'est un spectacle très drôle parce que c'est un peu comme un SAV de pompe funèbre où les personnes qui ont été enterrées rappellent cette personne, Catherine, qui travaille dans ces pompes funèbres pour régler un peu leur compte. Par exemple, tonton machin a dit à l'enterrement de machine... a fait un discours, c'était pas du tout vrai. Enfin voilà, c'est que des règlements de compte, du coup très drôle. Mais il y a un côté très profond aussi de occupez-vous de vos morts maintenant. En fait, ça reste un énorme tabou dans le monde entier et particulièrement en Occident. C'est vrai que nous, on intègre beaucoup moins, par exemple, que je pense à la Fiesta de los Muertos. En fait, à la Toussaint, les cimetières se transforment en lieu de fête. On mange, on boit sur les tombes, il y a de la musique, on chante, on danse, on rit.
0: Ouais, ça devient quelque chose de festif.
1: Exactement, c'est vraiment comment la mort est intégrée dans la vie, fait partie du cycle de la vie. Et donc ce spectacle, c'est un peu comme une cérémonie, mais il y a vraiment une histoire, c'est très drôle, comme je le disais, et ça nous amène à réfléchir. Et en fait, en préambule de ce spectacle, on va proposer dans l'espace de la bibliothèque de Borde Dorne, qu'on a inaugurée l'année dernière, donc sur les bords de la Dorne, de l'autre côté de l'Arche des Métiers, il y a une petite passerelle piétonne pour y accéder. Il y a un petit endroit avec un petit écrin de fraîcheur sous les frondaisons des arbres, vraiment avec la Dorne qui coule à côté. C'est un petit espace de fraîcheur où on peut un peu s'éloigner du centre des spectacles et de la musique et de cette effervescence et prendre le temps de se poser. Il y a une sélection d'ouvrages en lien avec les thématiques des spectacles qui est faite par les bibliothécaires de Valérieux. Et ce petit écrin va accueillir un café mortel le dimanche matin de 10h à 11h30. Ça pourrait même se poursuivre un peu si les gens le désirent. C'est un espace de discussion convivial autour de la thématique de la mort, voilà, pour porter un regard nouveau. C'est un espace libre de témoignages. On peut être là juste pour écouter, on peut témoigner. C'est animé par la comédienne du spectacle et la metteuse en scène du spectacle, Clémentine Jolivet, qui s'intéresse vraiment à cette thématique de la mort, qui accompagne aussi dans des cérémonies les familles autour de ça. Et ce concept de café mortel, c'est un sociologue suisse qui l'a inventé. Ça se passe vraiment dans des cafés, dans des bistrots, et c'est vraiment l'idée de pouvoir parler de la mort pendant la vie, en fait, et pas d'être soufflé. En fait, à chaque fois que la mort intervient dans la vie, c'est quelque chose de toujours inattendu, même si c'est quelqu'un en fin de vie, même si c'est quelqu'un qui a eu une maladie, même si c'est quelqu'un qui était très vieux. C'est toujours quelque chose qui... C'est ce qui nous met tous sur un pied d'égalité dans l'humanité, c'est qu'on est tous confrontés à la mort. Voilà. C'est ce qui fait de nous des hommes tous, et c'est un moment. Ce café mortel là du dimanche matin, c'est à partir de 15 ans, c'est vraiment ouvert à tous. On n'est pas obligé de rester on n'est pas obligé d'arriver au début et rester jusqu'à la fin. On peut venir et juste écouter. Voilà, c'est un moment de partage qui est intéressant pour avoir un regard. On peut évidemment aller au spectacle et ne pas aller au café mortel et vice versa, mais c'est une proposition un petit peu décalé dans le festival, mais qui permet un peu de prendre du recul.
0: Et d'aborder ce sujet-là, et peut-être de désensibiliser, ou en tout cas d'enlever un petit peu le tabou autour de ce sujet qui, comme tu l'as dit, fait partie de la vie de chacun et qui nous met tous sur un pied d'égalité. Donc on rappelle qu'avant le spectacle dont on vient de parler, la compagnie, donc les Obs Sauvages, propose ce café mortel le dimanche matin de 10h à 11h30 ou même plus tard à la bibliothèque de Borde Dorne. C'est un temps d'échange gratuit, accessible à partir de 15 ans, qui sera donc animé par les artistes du spectacle pour porter un petit peu un nouveau regard sur ce thème de la mort. Après, le rendez-vous est à 16h dans la cour du centre de loisirs pour la représentation en grande pompe. C'est un spectacle de théâtre de rue accessible dès 10 ans d'une durée d'environ une heure. Avant de poursuivre, on va marquer une petite pause musicale. Tu as un petit peu parlé de justement cette fête des morts qui est célébrée au Mexique, et on va écouter une musique qui est dans cette lignée-là.
1: La Llorona de Chavela Vargas.

0: On continue notre voyage au cœur de l'Estival. Cette fois-ci, direction le Mozambique avec une proposition qui fait dialoguer le geste et le son. On vient de parler d'une représentation d'une compagnie de Vernou et on reste toujours dans les artistes locaux avec un artiste originaire de Beauvaine. Dimanche 9 août à 17h, cet artiste, Dimash Tivan, va présenter son spectacle Nkama qui va mêler jonglage, rythme et danse. C'est une création qui est inspirée justement par les sonorités du Mozambique et qui invite le public à découvrir une autre manière d'écouter et de regarder un spectacle. Dedans, l'artiste construit une musique à partir de son corps, de ses gestes et des sonorités de la langue Shangana. Le spectacle est profondément lié à la culture du Mozambique, notamment aux particularités sonores de cette langue. On est vraiment dans un voyage culturel, mais aussi sensoriel avec ce spectacle, Charlotte.
1: Oui, Dimash, il nous fait vraiment... Il nous fait vraiment découvrir cette langue à base de sifflets, de claquements de langue, avec des accents très particuliers, qui rythme son spectacle. C'est sa bande son. En fait, il jongle en même temps qu'il pratique cette langue qui est vraiment quelque chose qu'on n'a pas l'habitude d'entendre. Et voilà, c'est un Dimash. Il est vraiment très dans le partage. Voilà, c'est un,

0: un artiste donc qui est originaire du sud du Mozambique et qui s'est installé aussi à Boven il y a un an et demi. Et ce spectacle, donc, qui est assez court, 30 minutes, qui est présenté aussi au théâtre de plein air, s'adresse au tout public dès 4 ans. Et on propose d'écouter un petit extrait musical, enfin un petit extrait du spectacle où on va entendre cette langue très particulière, le Tshangana.
1: Zinga,

0: C'était le teaser de cette escale rythmée et dynamique qui va nous permettre de poursuivre notre périple de l'estival avec le spectacle Nkama de Dimash Tivan. Le rendez-vous, on le rappelle, est le 9 août à 17h au Théâtre de plein air. C'est un spectacle accessible dès 4 ans pour une durée d'environ 30 minutes. Pour la dernière journée de l'estival, toujours le dimanche 9 août, la place de la Halle va accueillir un spectacle qui promet de faire participer le public à l'aventure à nouveau. À 18h, la compagnie Les Sœurs Goudron vont nous présenter Bingo Novella. C'est un spectacle à mi-chemin entre théâtre, concert et grand loto populaire. C'est une proposition encore assez décalée et participative qui va inviter les spectateurs à jouer, à chanter et à prendre part à une lutte collective un petit peu particulière. Le point de départ est assez surprenant. Une chorale, celle des Sœurs Goudron, qui se reforme 10 ans après pour organiser un loto-spectacle afin de sauver un centre de réadaptation sociale menacé par un entrepreneur privé. Qu'est-ce que c'est que cette histoire ? Qu'est-ce qui se passe ?
1: Qu'est-ce que c'est que ce bazar ? Alors, les Sœurs Goudron, c'est une compagnie dromoise qu'on a déjà accueillie dans la saison culturelle itinérante de Valérieux, en partenariat aussi avec quelque part le Centre National des Arts de la Rue et de l'Espace Public. Et c'est de, voilà, du théâtre et de la polyphonie vocale. Ce sont toutes à la fois des comédiennes et des chanteuses. Elles ont toute une personnalité dans le tacle. En effet, elles sont dans un centre de réadaptation sociale, donc elles sont toutes vraiment inadaptées socialement. Et on est toujours aussi sur cette thématique de la vulnérabilité. Et c'est, alors moi, ça allie toutes mes passions, le loto, le chant. Et c'est une manière de clôturer de manière très, très joyeuse et décalée ce festival. Et c'est un spectacle qui, en effet, a une dimension participative, puisque les spectateurs participent à ce grand loto et gagnent des lots, évidemment, tous plus improbables les uns que les autres. C'est un spectacle qui est tout public à partir de 8 ans, qui dure 1h15, qui est gratuit et qui sera sur la place de la Halle le dimanche à 18h pour clôturer ces 3 jours de festivités.
0: Et pour finir en beauté, d'ailleurs, on va écouter le teaser de ce Bingo Novella.
2: Bienvenue à ce Bingo Novella. Merci d'être présent à ce rendez-vous en urgence, ce rendez-vous de la solidarité, ce rendez-vous

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2: On a fait le tour de la programmation de l'estival de cette année. C'est un sacré programme que tu nous as concocté pour terminer notre point et pour poser nos valises. Je pense qu'on est obligé de faire un petit point sur les infos pratico-pratiques liées à l'estival. Si je ne me trompe pas, pour avoir des renseignements sur tout le programme qu'on vient d'évoquer, pour réserver nos places de spectacle, on peut s'adresser à l'Office du Tourisme Ardèche-Haute-Vallée.
3: Exactement, donc des antennes à Saint-Agrève, au Chélard, à Saint-Pierreville. Et vous pouvez évidemment prendre vos places en ligne dès maintenant sur www.lestival-ardèche.fr et prendre au guichet de l'Office de Tourisme vos places jusqu'au jeudi soir, au jeudi 6 août. Et puis après, le point infobilletterie ouvrira dès le vendredi 16h30 sur la place Saléon-Terra. On vous conseille vraiment de prendre vos places en avance parce qu'il y a beaucoup de spectacles qui sont complets avec des jauges limitées. Voilà, la billetterie sera ouverte tout le week-end, donc le vendredi de 16h30 à 20h, le samedi de 9h30 à 12h30 et de 13h30 à 20h30 et le dimanche 9 août de 9h30 à 12h30 et de 13h30 à 19h. On a donc parlé des tarifs pour les quelques spectacles payants, donc c'est 8€ à partir de 12 ans et 4€ pour les 3-11 ans. Gratuit en deçà, cependant il y a quand même un billet qui est nécessaire pour les 0-3 ans, notamment pour Catapulse à la Chapelle. Pour la plupart des spectacles, il y a un âge minimum qui est indiqué. Et voilà, par respect pour les enfants, pour les artistes, pour les autres spectateurs, on remercie vraiment de respecter ces recommandations. C'est pour que ce soit la meilleure expérience possible pour tout le monde. Les spectacles commencent dans la mesure du possible à l'heure annoncée. On accepte comme moyen de paiement les cartes bleues, les espèces, le pass culture, les chèques vacances ANCV. Et puis, il y a une billetterie mobile qui est ouverte sur chaque lieu de spectacle 30 minutes avant le début du spectacle pour ceux qui auraient vraiment pas anticipé de prendre leur place. On aura aussi un food truck sur la place. Après, il y a beaucoup de commerçants du Chélard qui font l'effort de proposer de la restauration spécifiquement pour ce week-end-là. Il y a un petit programme papier qu'on retrouve un peu partout qui est diffusé, voilà, que vous retrouverez à l'Office de Tourisme, à la bibliothèque, un petit peu partout. Et puis... on vous invite aussi à covoiturer pour venir à l'estival. Il y a un événement qui est créé sur Covi Event. Covi Event, ça s'écrit C-O-V-I-E-N-T. On retrouve tout ça sur le site internet de l'estival, www.lestival-ardèche.fr.
2: Et on note aussi, tu l'as dit en début d'émission, qu'il y aura tout un accès pour les personnes qui viennent en vélo. Donc on peut retrouver tout le programme détaillé, toutes les informations qu'on a évoquées sur le site de l'Estival. Vous avez même dessiné une carte des différentes représentations à travers la ville qui est visible dans le programme. Notre périple au cœur de l'Estival touche à sa fin. On a pu découvrir une programmation diverse où tous les spectacles nous invitent à regarder le monde et les autres autrement. C'était un voyage à travers le monde, mais aussi une expérience faite de rencontres, de découvertes et d'émotions. La pratique du spectacle vivant sera explorée sous l'angle de la pluridisciplinarité, du partage, avec du théâtre, du cirque, de la danse, de la musique et des formes de représentation participative à travers les trois grands axes de cette édition, le voyage, la vulnérabilité et le côté participatif, avec un espace de partage, de regard et d'écoute. On le rappelle, rendez-vous les 7, 8 et 9 août 2026 dans les Boutières pour venir découvrir les spectacles, déambuler dans les rues et vous laisser surprendre au détour d'une place, d'une valise ou d'une rencontre. Merci beaucoup Charlotte pour ton travail et aussi de nous avoir donné envie de venir voir les différents spectacles qui se tiendront cette année.
3: Merci Lia, et comme on adore le voyage et on adore voyage, on voudrait une cover, une version réinterprétée dans cette émission, et on vous propose de finir cette escale pour l'estival avec une interprétation en espagnol du groupe Magneto qui s'appelle Vuela Vuela.

0: Nous venons d'écouter Vuela Vuela de Magneto et vous êtes toujours dans Culture et vous. On vient d'évoquer en détail la programmation du rendez-vous culte qui est l'estival qui va animer le Chélard cet été, mais on n'a pas encore fini. C'est pas le seul rendez-vous annuel qui va ponctuer ce mois d'août. Cette deuxième quinzaine d'août, entre le 15 et le 26, se tiendra la 25e édition du festival Musique en Vivar et Lignon. C'est un festival qui est organisé par la communauté de communes du Haut-Lignon en partenariat avec celle de Valérieux. Pour l'occasion, 12 concerts auront lieu avec des solistes internationaux, des ensembles et aussi des représentations de jeunes talents émergents pour profiter de musique classique et baroque dans différentes communes du plateau. On a déjà fait une grosse partie d'émission. À l'enregistrement, on en est déjà à une heure, mais Charlotte, est-ce que tu pourrais quand même nous faire un petit point sur la programmation de ce festival musical ?
1: Je vais essayer de faire ça très rapidement. Donc c'est en effet un gros festival. Alors tu parles de musique baroque, musique classique, mais c'est pas que, il y a aussi des musiques du monde. Et voilà, c'est une forme... C'est une forme très accessible qu'on propose depuis en effet 25 ans, avec un très gros concert du côté Valérieux qui sera le samedi 22 août à l'église de Saint-Agrève à 21h avec l'orchestre des Pays de Savoie qui va interpréter un programme qui s'appelle Nouveau Monde. On reste dans la thématique du voyage. Ce gros concert, il est au tarif de 22€ avec un tarif réduit à 12€ pour les 6-15 ans, les adultes qui sont inscrits dans les écoles de musique du Haut-Lignon et de Valérieux et les étudiants et les chômeurs. Et puis, ils sont gratuits pour les élèves mineurs des écoles de musique. Le reste de la programmation, ça s'appelle les heures avec. C'est des concerts un peu pédagogiques qui ont lieu à 18h, donc comme tu l'as dit, dans des églises, dans des temples, mais aussi dans des salles des fêtes. On va avoir un petit parcours qui va commencer chez nous le dimanche 16 août à la chapelle sous Chanéac, à l'église, avec le duo Bergamasque, un duo de harpe et violoncelle. On va poursuivre ce parcours le jeudi 20 août à Saint-Georges-d'Andorre, à l'église, avec Daïdaïne, La forêt, la nuit, l'amour, avec Amandine Bontemps à la voix et au glockenspiel et Maxime Der à la guitare. On aura le 21 août, le vendredi 21 août à Saint-Julien-d'Intre à l'église, le concert des chœurs autour des Gloria de Vivaldi, de Rossini, de Britten. Le concert des chœurs, c'est un peu le moment de restitution d'un stage qui est ouvert à tous, d'un stage de chant choral qui est sous la direction de Jean-François Sio, qui a lieu du 17 au 21 août à Tens. Et donc cette soirée à Saint-Julien-d'Intre clôturera cette semaine de stage. Et puis le 24 août, qui est un lundi, à Saint-André-en-Vivarais, à la salle des fêtes, on aura le duo Albanico, Étienne Condella et Thomas Chédal, qui vont nous faire vibrer au vent de l'Espagne dans les faubourgs de Buenos Aires et dans les Balkans. Voilà, des musiques populaires, des musiques du monde. Et on clôturera sur Valérieux le 25 août au Chambon, à côté de Dornas, à l'église, avec le trio Nato Tiempo, des chants napolitains, siciliens et vénitiens. Voilà, il y a toutes les autres dates qui sont aussi du côté du Haut-Lignon. Vous pouvez retrouver tout le programme sur www.valérieux.fr dans la rubrique Saison culturelle. Et on enchaîne avec le mois de septembre, puisque...
0: Ça continue.
1: Voilà, on ne s'arrête absolument jamais, qu'on ne nous dise pas qu'il ne se passe rien. Le 12 septembre, on fait un événement à Saint-Agrève, qui est un featuring, un partenariat entre le service de l'action artistique et culturelle et le pôle économie et transition écologique de Valérieux. Qui développe vraiment sa politique autour des mobilités douces et qui propose un événement qui va s'appeler le Carnavélo le 12 septembre, c'est un samedi. C'est un carnaval à vélo, c'est une compression, le Carnavélo. Un événement festif et familial qui sera sur le thème des contes, avec un rendez-vous dès 14h sur la place de Verdun pour décorer votre vélo, le réparer. Il y aura plein de petits stands, des animations. Et à 16h, on part dans un défilé dans la ville, un défilé déjanté en musique. Et on va jusqu'à la gare de Saint-Agrève, et où sera proposé un goûter, puis un spectacle de marionnettes qui s'appelle « Dans les bois, tout est permis » par deux compagnies, la compagnie Marionnettique Théâtre et la compagnie Du bruit dans la tête, qui est une compagnie qui a été programmée à l'Estival il y a quelques années avec un spectacle de marionnettes. Et voilà, ça a une c'est une manière de revisiter le conte du petit chaperon rouge. Donc, on vous invite à vous déguiser en loup, en grand-mère, en petit chaperon rouge, en galette de beurre, en ce que vous voulez, en panier, en chasseur, et embarquer voilà dans cette aventure. Vous retrouverez aussi tous les détails. C'est un événement qui est gratuit, qui est en plein air. Le spectacle sera replié dans la salle des arts si jamais il faisait pas beau. Et voilà, c'est une après-midi complète de 14h à 18h le samedi 12 septembre à Saint-Agrève.
0: Entre ce carnaval à vélo et même le festival Musique en Vivarais Lignon, j'ai l'impression que cette thématique du voyage, c'est quelque chose de commun à toutes ces manifestations culturelles. Donc c'est une très belle programmation estivale qui nous attend. Un bel été culturel rempli de curiosités, de découvertes et surtout de voyages ici, tout près de chez vous. Merci beaucoup, Charlotte, de nous avoir guidés à travers ce très grand périple.
1: Merci, Lia. J'espère qu'on n'était pas trop longue, mais en même temps, c'est compliqué de pas vous faire partager toutes ces aventures dans le détail pour vous inviter à venir, parce que ça va être vraiment des beaux moments.
0: Merci beaucoup, merci à vous, auditeurs, auditrices, de nous avoir suivis dans ce numéro spécial de Culture et vous. Passez un très bel été et on se dit à bientôt.

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1: 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Au fil des ruelles du village de la Cerise et autour de la tour médiévale, partez en famille pour une aventure ludique, pleine de découvertes et d'anecdotes. Une visite spécialement conçue pour les petits comme pour les grands. On apprend, on s'amuse et on partage un bon moment ensemble. Rendez-vous les 4 et 11 août. Tarif 9 euros, réservation à l'office de tourisme du pays de la Mastre. Samedi 2 août, venez fêter la Saint-Julien à Saint-Julien-d'Intre. L'animation Vélo Dingo ouvre les festivités à partir de 16h. Les déguisements et les décorations de vélos les plus fous seront récompensés par le jury après une parade dans le village. Inscription 06 46 08 84 72, accessible à tous. Laissez libre cours à votre imagination et votre créativité pour étonner le public. Stand de buvette crêpes Godiva frites toute la soirée à 19h. Dégustation moule frites sur réservation 06 03 56 81 74. Ambiance musicale et animation dansante, la Saint-Julien est aussi une fête du patrimoine. Les bénéfices seront utilisés pour la restauration et la rénovation des fours banaux en cours. Venez faire la fête à Saint-Julien-d'Intre. Conférence de l'école buissonnière sur le thème « Les chiens, simples compagnons ou héros du quotidien » à Saint-Agrève. Conférence mercredi 5 août, animée par Emmanuel Chiche, master en écologie et environnement, et Jean-Claude Lagrange, maître chien. Rendez-vous à la salle polyvalente de Saint-Agrève dès 20h30, l'entrée est gratuite. Pour tout renseignement complémentaire, connectez-vous sur le site internet www.ville-saintagrève.fr ou suivez les réseaux sociaux via Facebook Odyssée Saint-Agrève.
2: La CCA de Saint-Prix organise son traditionnel bal-trap le samedi 8 août à partir de 14h et le dimanche 9 août à partir de 10h. Planches primées et tombola, jeux gonflables pour les enfants, buvettes et restauration sur place avec pour le dimanche repas bombine. Nous vous attendons nombreux pour venir passer un bon week-end dans une ambiance conviviale.
1: L'association Mésart de Boré organise son exposition Terreau Art et Marché de la Création du 4 au 16 août à Boré, tous les jours de 14h30 à 19h et le 15 août de 10h à 19h. Au programme vernissage le vendredi 7 août à 18h. Renseignements au 06 38 68 38 45.
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4: Bonjour, bonjour à tous. Dans l'actualité, l'épisode caniculaire se poursuit ce samedi. Météo France maintient 20 départements vigilance orange entre la vallée du Rhône, le quart sud-est et la Corse. Les températures s'annoncent particulièrement étouffantes, 35 degrés voire 39 attendus par endroit, avec même des pointes à 40 entre le Languedoc et le Var. Si vous êtes sur la route aujourd'hui, attention, c'est le chassé-croisé entre Juilletiste et Aoussien. Journée classée noire par bison futé sur tout le pays dans le sens des départs. C'est orange pour les retours sur l'ensemble du territoire. Les autoroutes A6, A7 et A10 vont être prises d'assaut. Il est recommandé d'éviter les grands axes avant 15h. Demain, ça restera compliqué pour les départs. Ce sera rouge sur la moitié sud, orange partout ailleurs. Et si vous partez en vacances, justement, à la mer notamment, attention aux noyades entre le 1er mai et le 15 juillet. 274 personnes sont mortes noyées en France. C'est plus que l'an dernier à la même période. Les plus concernés restent les personnes âgées, les adolescents et les enfants. Les secours rappellent l'importance d'apprendre à nager très tôt. Un reportage de Julie Pierret.
5: Léo et Mathéo, 7 ans et 4 ans, prennent des cours de piscine.
6: J'apprends à nager.
7: J'aime bien apprendre le crawl. J'aime bien aller chercher des anneaux sous l'eau. Nager sous l'eau.
5: Le maître nageur leur apprend à sortir de l'eau rapidement avant d'enchaîner quelques mouvements de nage.
8: J'arrive à faire grenouille et fusée avec les bras et les jambes et les mains.
9: C'est des gestes pour apprendre avec des brasses.
10: Oui, ça me rassure de savoir nager dans une piscine. Parce que si je me noie, je peux couler. Et j'ai pas envie.
5: Léo a bien compris pourquoi il prend des cours. Il donne même quelques conseils aux enfants qui ont peur d'aller dans l'eau.
11: Je lui dirais, tu mets un pied dans l'eau la première fois. Tu mets un deuxième pied dans l'eau la deuxième fois. Puis tu mets le corps dans l'eau et après tu peux nager. Si t'as pas trop peur, tu peux sauter.
5: Des conseils importants, l'idée c'est surtout de prendre du plaisir.
12: Ah, j'adore la piscine.
4: Dans l'actualité également, les migrants entrés à Ceuta n'ont pas réussi à quitter l'enclave et à rejoindre le vieux continent. C'est ce qu'assure Bruxelles. Sur les 60 000 personnes recensées, 48 000 ont déjà réintégré le Maroc. Et en sport, c'est au tour des femmes de disputer leur grande boucle. C'est le top départ de la 5e édition du Tour de France Femmes ce samedi. 147 coureuses engagées pour la première étape. Rendez-vous en Suisse avec une boucle de 138 km à Lausanne. Top départ à 14h40. Très bonne journée à tous.
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2: Oyez, oyez, les samedis 8 et dimanche 9 août, vivez la grande fête médiévale de Désagne. 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La Fédération de pêche de l'Ardèche vous informe que suite à l'arrêté préfectoral, la capture de la truite Fario sur les cours d'eau de première catégorie du département de l'Ardèche, sauf les lacs en première catégorie, est temporairement interdite. Merci de votre compréhension.
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1: Il est 10h.
2: Bonjour à tous. Dans l'actualité, l'épisode caniculaire se poursuit ce samedi. Météo France maintient 20 départements vigilance orange entre la vallée du Rhône, le quart sud-est et la Corse. Les températures s'annoncent particulièrement étouffantes, 35 degrés voire 39 attendus par endroit, avec même des pointes à 40 entre le Languedoc et le Var. Si vous êtes sur la route aujourd'hui, attention, c'est le chassé-croisé entre Juilletistes et Aoussiens. Journée classée noire par bison futé sur tout le pays dans le sens des départs. C'est orange pour les retours sur l'ensemble du territoire. Les autoroutes A6, A7 et A10 vont être prises d'assaut. Il est recommandé d'éviter les grands axes avant 15h. Demain, ça restera compliqué pour les départs. Ce sera rouge sur la moitié sud, orange partout ailleurs. Et si vous partez en vacances, justement, à la mer notamment, attention aux noyades entre le 1er mai et le 15 juillet. 274 personnes sont mortes noyées en France. C'est plus que l'an dernier à la même période. Les plus concernés restent les personnes âgées, les adolescents et les enfants. Les secours rappellent l'importance d'apprendre à nager très tôt. Un reportage de Julie Pierret.
1: Léo et Mathéo, 7 ans et 4 ans, prennent des cours de piscine.
3: J'apprends à nager.
4: J'aime bien apprendre le crawl. J'aime bien aller chercher des anneaux sous l'eau. Nager sous l'eau.
1: Le maître nageur leur apprend à sortir de l'eau rapidement avant d'enchaîner quelques mouvements de nage.
5: J'arrive à faire grenouiller mon fusée avec les bras et les jambes et les mains.
6: C'est des gestes pour apprendre avec des brasses.
7: Oui, ça me rassure de savoir nager dans une piscine. Parce que si je me noie, je peux couler. Et j'ai pas envie.
1: Léo a bien compris pourquoi il prend des cours. Il donne même quelques conseils aux enfants qui ont peur d'aller dans l'eau.
8: Je lui dirais, tu mets un pied dans l'eau la première fois. Tu mets un deuxième pied dans l'eau la deuxième fois. Puis tu mets le corps dans l'eau et après tu peux nager. Si t'as pas trop peur, tu peux sauter.
1: Des conseils importants, l'idée c'est surtout de prendre du plaisir.
9: Ah, j'adore la piscine.
2: Dans l'actualité également, les migrants entrés à Ceuta n'ont pas réussi à quitter l'enclave et à rejoindre le vieux continent, c'est ce qu'assure Bruxelles. Sur les 60 000 personnes recensées, 48 000 ont déjà réintégré le Maroc. Et en sport, c'est au tour des femmes de disputer leur grande boucle. C'est le top départ de la 5e édition du Tour de France Femmes ce samedi. 147 coureuses engagées pour la première étape. Rendez-vous en Suisse avec une boucle de 138 km à Lausanne. Top départ à 14h40. Très bonne journée à tous.
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2: Il est 11h.
3: Bonjour, bonjour à tous. Dans l'actualité, après avoir été ravivé, l'incendie dans le Var reste stable ce samedi. Le préfet annonce qu'il n'a pas progressé grâce à l'action des pompiers. Hier, le feu a parcouru 1000 hectares en seulement 6 heures, attisé par le vent. Des renforts sont attendus sur place aujourd'hui. En Gironde, le méga-feu de 42 000 hectares n'est toujours pas fixé, mais reste contenu. 200 000 personnes ont été autorisées à rentrer chez elles. C'est le grand chassé-croisé entre juilletistes et haussiens aujourd'hui. Une journée classée noire sur les routes. Dans le sens des départs, c'est orange pour les retours. Dans le même temps, l'épisode caniculaire se poursuit ce samedi. Météo France maintient 20 départements en vigilance orange entre la vallée du Rhône, le quart sud-est et la Corse. Nouveau record absolu dans les prisons françaises. Au 1er juillet dernier, la France comptait 89 446 détenus pour seulement 63 289 places, soit une densité carcérale de 141%. Face à cette surpopulation chronique, près de 7 900 matelas sont posés à même le sol. Le ministère de la Justice promet l'ouverture de 3000 places modulaires d'ici 2027. Les migrants entrés à Ceuta n'ont pas réussi à quitter l'enclave et à rejoindre le vieux continent, c'est ce qu'assure Bruxelles. Sur les 60 000 personnes recensées, 48 000 auraient déjà réintégré le Maroc. En France, le ministre de l'Intérieur a annoncé hier le renforcement du contrôle à la frontière avec l'Espagne. C'est la première étape du Tour de France Femmes 2026. Aujourd'hui, une boucle de 138 km à Lausanne, en Suisse. La tenante du titre est française, c'est Pauline Ferrand-Prévot. Elle compte bien conserver son maillot jaune à l'arrivée à Nice le 9 août prochain. Mais attention à la concurrence qui est rude, Demi Vollering ou encore Marlène Rosser, en tout 21 équipes engagées. Et c'est une chance d'avoir une version féminine de la grande boucle pour Dimitri Tordeau, champion français d'enduro.
4: C'est important de montrer que les femmes aussi peuvent faire la même chose que les garçons, que ce soit aussi mis en avant, parce qu'elles font exactement la même chose, le même parcours, la même difficulté. Je trouve ça vraiment bien que aussi ce soit pas qu'un sport d'hommes, c'est aussi un sport de femmes et que les femmes peuvent aussi réussir à faire du vélo et peuvent aussi montrer que c'est intéressant à regarder et à suivre et que c'est une chance et que c'est aussi impressionnant que les garçons. Donc quand je vois Pauline monter le col d'Aise, aller viser où elle va, elle battrait plus d'un garçon, hein. Y a pas de doute.
3: Des propos recueillis par Miline Desbacs, un Tour de France femme marqué par l'ascension à venir du Mont Ventoux. Toutes les étapes sont à suivre sur France Télévisions. Voilà pour l'actualité. Très bonne journée.
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1: 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Tous les mardis de juillet et août, la ferme du Bouveyronnais ouvre ses portes au marché des copains. Retrouvez les produits bio des fermes locales, une petite restauration fermière et la buvette. Rendez-vous de 18h à 22h sous les tilleuls à Saint-Jean-Chambre. Les 21 et 22 août, la ferme accueille le Golden Roots Sound System pour le Bouven Groove. Viens te déhancher sur le groove vendredi et à vibrer reggae samedi. Retrouvez tous les détails de l'événement sur internet. La mairie de Belle-Sainte, en partenariat avec la Broche Gourmande, organise une soirée familiale avec la projection du film Vaiana le mercredi 5 août. À 18h30 à la salle polyvalente de Saint-Juin-la-Brousse, un spectacle tout public de Mélodie Morin, Mu, mettra en scène un étrange personnage qui nous fera voyager avec un simple sweat à capuche et un cerceau. À 19h, une balade comté familiale prolongera la fin d'après-midi. À 20h, sur la place, la Broche Gourmande proposera des snacks pour patienter jusqu'au film prévu vers 21h30-21h45, projeté sur le boulodrome au-dessus du lavoir.
2: La CCA de Saint-Prix organise son traditionnel bal-trap le samedi 8 août à partir de 14h et le dimanche 9 août à partir de 10h. Planche primée et tombola, jeux gonflables pour les enfants, buvettes et restauration sur place avec pour le dimanche repas bombine. Nous vous attendons nombreux pour venir passer un bon week-end dans une ambiance conviviale. Cinéma en plein air à Dornas, au plan d'eau de la Gandole avec le film Toy Story 5. Séance le jeudi 6 août, dès la tombée de la nuit, à partir de 21h30. Buvette et snack sur place. Bien prévoir un plaid, chaise et pull. Venez nombreux.
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1: Il est midi.
2: Bonjour, bonjour à tous. Dans l'actualité, après avoir été ravivé, l'incendie dans le Var reste stable ce samedi. Le préfet annonce qu'il n'a pas progressé grâce à l'action des pompiers. Hier, le feu a parcouru 1000 hectares en seulement 6 heures, attisé par le vent. Des renforts sont attendus sur place aujourd'hui. En Gironde, le méga-feu de 42 000 hectares n'est toujours pas fixé, mais reste contenu. 200 000 personnes ont été autorisées à rentrer chez elles. C'est le grand chassé-croisé entre juilletistes et haussiens aujourd'hui. Une journée classée noire sur les routes. Dans le sens des départs, c'est orange pour les retours. Dans le même temps, l'épisode caniculaire se poursuit ce samedi. Météo France maintient 20 départements en vigilance orange entre la vallée du Rhône, le quart sud-est et la Corse. Nouveau record absolu dans les prisons françaises. Au 1er juillet dernier, la France comptait 89 446 détenus pour seulement 63 289 places, soit une densité carcérale de 141%. Face à cette surpopulation chronique, près de 7 900 matelas sont posés à même le sol. Le ministère de la Justice promet l'ouverture de 3000 places modulaires d'ici 2027. Les migrants entrés à Ceuta n'ont pas réussi à quitter l'enclave et à rejoindre le vieux continent, c'est ce qu'assure Bruxelles. Sur les 60 000 personnes recensées, 48 000 auraient déjà réintégré le Maroc. En France, le ministre de l'Intérieur a annoncé hier le renforcement du contrôle à la frontière avec l'Espagne. C'est la première étape du Tour de France Femmes 2026. Aujourd'hui, une boucle de 138 km à Lausanne, en Suisse. La tenante du titre est française, c'est Pauline Ferrand-Prévot. Elle compte bien conserver son maillot jaune à l'arrivée à Nice le 9 août prochain. Mais attention à la concurrence qui est rude. Demi Vollering ou encore Marlène Rosser. En tout, 21 équipes engagées. Et c'est une chance d'avoir une version féminine de la grande boucle pour Dimitri Tordeau, champion français d'enduro.
3: C'est important de montrer que les femmes aussi peuvent faire la même chose que les garçons, que ce soit aussi mis en avant, parce qu'elles font exactement la même chose, le même parcours, la même difficulté. Je trouve ça vraiment bien que aussi ce soit pas qu'un sport d'hommes, c'est aussi un sport de femmes, et que les femmes peuvent aussi réussir à faire du vélo et peuvent aussi montrer que c'est intéressant à regarder et à suivre, et que c'est une chance, et que c'est aussi impressionnant que les garçons. Donc quand je vois Pauline monter le col d'Aise, aller viser où elle va, elle battrait plus d'un garçon, il y a pas de doute.
2: Des propos recueillis par Miline Débat, qu'un Tour de France femme marqué par l'ascension à venir du Mont Ventoux. Toutes les étapes sont à suivre sur France Télévisions. Voilà pour l'actualité. Très bonne journée à tous.
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10: Demandez le potager. Bienvenue dans notre chronique jardinage. Et bonjour tout le monde.
1: Et bonjour Benoît, bonjour à tous ceux qui nous écoutent, radio associative, radio locale. Benoît, de quoi tu vas nous parler aujourd'hui? Quelles sont les problématiques au potager?
10: Les problématiques au potager, c'est les problématiques même qui peuvent être dans un jardin, dans une maison, dans un espace collectif où on n'a pas assez de terre de jardin.
1: Ah oui, c'est ça, pas assez de hauteur.
10: Ouais,
1: ou de profondeur.
10: C'est ça, on évoquait le fait de parfois creuser en profondeur pour installer des arbres ou installer nos pommes de terre. Je me souviens que tu avais fait la remarque par rapport à ça. Mais si on n'a pas de sol, comment on fait pour installer des pommes de terre à 20 cm de profondeur? Et c'est vrai que du coup, la base de toute manière de tout potager, c'est le sol. Du coup, il y a des terrains qui naturellement s'y prêtent bien. C'est pas pour rien que historiquement, t'as des terrains où il y avait des vergers, où il y avait des systèmes maraîchers, et où on pouvait cultiver abondance de légumes ou de fruits.
1: Souvent en plaine ou fond de vallée.
10: C'est ça, souvent. Parfois, on a des plateaux aussi, ou des replats qui permettent de stocker de la matière, de par l'érosion, de par l'écoulement des eaux naturelles. On a des petites poches aussi qui peuvent se situer sur les hauteurs. Mais là, l'idée, c'est de se dire, vous avez un terrain, et vous voyez clairement qu'il est trop filtrant, qu'il est sablonneux. Moi, ça va être mon cas autour de mon habitation aussi, un peu comme toi, Louise. Et du coup, là, l'idée, c'est de dire, bah voilà, j'ai pas de sol. Est-ce que c'est raisonnable de se lancer dans un potager? Est-ce que je peux en faire un? Et si oui, à partir de quand j'attends des résultats? Parce que ça peut devenir compliqué. J'ai souvent tendance à dire que si c'est la première année, partez pas bien en tête en vous disant, je vais faire du potager, je vais produire du légume. Il faut mieux y aller piano, dans l'idée de se dire que c'est peut-être intéressant de bichonner plutôt son sol, d'amener de la matière, de reconstituer un peu de matière organique, un peu de sol, pour ensuite lancer le potager. C'est important de se dire que, même si ça peut être très frustrant, on est dans une société où on est habitué à avoir tout de suite, et quand il faut passer par cette phase d'adaptation, c'est pas évident psychologiquement aussi à s'y faire. Mais parfois, c'est intéressant de passer par ce modèle-là et de se dire que cette année, j'ai mon potager, et notamment cet automne, parce que c'est l'automne où ça s'y prête le mieux, ou en période estivale, mais on va dire que fin d'été, début d'automne, c'est quand même le mieux. Une fois les grosses chaleurs passées, on est aussi quand même plus confortable pour manier un peu des charges lourdes ou du paillage ou de la terre. Donc l'idée, c'est que ça peut être de réaliser des apports, ce qui peut être intéressant. C'est si on a une terre végétale à proximité ou que quelqu'un a une terre végétale plutôt de bonne constitution, à proximité ou peut-être en vente dans des commerces, dans des jardineries. On peut baser un petit socle de terre végétale éventuellement au niveau du sol, mais ce qui sera intéressant de faire aussi, c'est de bâtir peut-être son socle de terre uniquement avec peut-être du fumier ou de l'apport de matière végétale. Donc peut-être que mettre une belle couche de fumier au niveau du sol, par exemple, sans chercher à préparer votre terrain. Vous êtes sur un sol caillouteux, peut-être filtrant, l'herbe est sûrement toute jaunie à cette période de l'année, assez fragile aussi. Donc c'est peut-être l'occasion de se dire, on chahute pas trop le terrain, de toute manière, il n'y a pas grand-chose à chahuter non plus. Et par contre, on constitue notre sol sur cette matière-là. Et donc là, on peut faire un dépôt de fumier avec une belle couche, par exemple. On peut mettre 5-10 cm étalés sur une certaine zone. C'est sûr que là, si on va au-dessus de 20-30 mètres carrés, ça fait quand même beaucoup de manutention. Mais l'idée, ça pourrait être ça. Ensuite, d'incorporer là une belle couche de matière végétale, type herbe tondue à proximité, type broyat, si vous avez un tas de broyat à proximité aussi, déchets de foin éventuellement, pourquoi pas, parce qu'on part pas sur une culture directement pour l'année qui suivra. Donc là, on est bien sur une préparation du terrain à l'automne, pas forcément pour être cultivé au printemps qui suivra.
1: C'est juste on crée de la matière. Là,
10: on veut reconstituer un sol parce qu'on n'en a pas. On est presque sur la roche-mère. Voilà, quand j'appelle ça sur la roche-mère, c'est quand on est sur 5-10 cm à peine de terre, qu'on voit que derrière, il y a vraiment le rocher. Bah, là, on n'a pas de sol. Je prends l'exemple et je les cite dans le Sud-Ardèche de Terre Humanisme. Je ne sais pas si tu connais Terre Humanisme, cette association au départ fondée par Pierre Abbey et qui maintenant met en place un jardin d'expérimentation depuis plus de 30-35 ans. Je n'ai pas trop envie de dire de bêtises, mais on doit à peu près se situer sur ça. Ils sont partis d'un caillou. Là où ils étaient, c'était un caillou. Aujourd'hui, ils ont créé 30-35 cm de terre arable cultivable où ils arrivent à faire des potagers et des cultures vivrières. Donc, comme quoi, c'est possible. C'est juste le laps de temps qui est plus important. Il faut bien comprendre qu'il ne faut pas démarrer un jardin de la même manière que quelqu'un qui a un terrain plus fertile et qui a un sol profond. Et que ça demande peut-être plus de patience et beaucoup plus d'apport de matière. C'est ça, en fait, le hic du départ, c'est qu'il va falloir retrousser les manches et amener de la matière végétale.
1: À partir de quelle profondeur, quand on tombe sur la roche, où on sent que c'est pas arable, quelle est la profondeur qui justifie le pas assez de sol?
10: Alors, c'est pas forcément la profondeur, même si c'est un indicateur. Parfois, on a des sols en faible épaisseur qui sont plutôt bons.
9: et parfois des sols qui ont un peu de profondeur qui sont presque moins bons. Mais néanmoins, si tu as la roche-mère à proximité, c'est clairement un signe que tu ne peux pas le travailler en profondeur, tu ne pourras pas faire plein de cultures. Et si tu es dans la roche, ça veut dire que c'est beaucoup plus filtrant aussi. Tu n'as pas de sol qui retient l'eau. Donc notre objectif, c'est aussi que ton potager, à long terme, il retienne plus l'eau. Si là, direct, tu plantes des plantes potagères la première année, tu vas avoir le constat de dire « mais j'arrose tous les deux jours » et la plante, pourtant, tu as l'impression qu'elle ne profite pas. Mais ça, c'est un constat de dire bah, « en fait, le sol ne retient plus rien » et dessous, la roche, du coup, laisse suinter et percoler l'eau à beaucoup plus de grande distance.
1: Est-ce qu'il y a des alternatives pour ceux qui n'ont pas la possibilité de rajouter, d'une certaine façon, de reconstituer leur sol? Est-ce que peut-être c'est plus préférable de partir sur de la fleur?
9: Ah, mais alors là, tu me changes d'orientation au niveau du coup du jardin. Là, c'est de dire bah, pourquoi pas jouer sur ça et du coup, tu conçois un jardin de terrain sec. Et là, tu bifurques d'un terrain qui n'était pas bon pour le potager à un terrain qui devient favorable pour des plantes vivaces, que l'on avait d'ailleurs pu un peu évoquer aussi dans une chronique. Mais là, si tu as des vivaces bien adaptées avec des variétés, par exemple, de ciste ou de sauge qui sont capables d'être fortes face aux chaleurs et au manque de sol, là, ça devient intéressant. Parce que tu vas avoir un système racinaire beaucoup plus costaud qui va être capable d'aller perforer la roche aussi. Là, ça, c'est une autre vision de ton jardin. Peut-être que du coup, c'est plus un jardin aussi d'aromatique. On pourrait avoir quelques aromatiques qui résistent aussi dans ces conditions-là. Donc, c'est une orientation différente de ton jardin. Là, vraiment, ce que j'ai évoqué avant, c'est une orientation pour conserver un potager et faire développer du légume, quoi.
1: Bien sûr.
9: Voilà. Mais c'est vrai que c'est pas une mauvaise réflexion que tu as dit. C'est j'ai un sol qui s'y prête vraiment pas.
1: Ça me demande beaucoup trop de travail pour avoir deux courgettes.
9: Beaucoup de travail. Et s'il n'y a pas toute cette préparation en amont, de manutention, d'amener de la matière, de préparer légèrement.

0: quelque chose sur, sur ça?
1: Je pense qu'on a à peu près tout dit. C'était plutôt pour zoomer sur le fait que, oui, on a des jardins parfois, mais que notre sol est, est assez mince et on est directement sur la roche mère avec une fertilité très, très faible. Et du coup, voilà, on a présenté deux orientations. Soit le fait d'amener de l'apport de matière de façon quotidienne, voilà, il va falloir amener. Soit alors, on prend l'avantage de ce terrain pour créer un jardin sec. Voilà.
0: Merci beaucoup, Benoît.
1: Allez, avec plaisir.
0: À la semaine prochaine.
1: À bientôt.
2: Demandez le potager.

0: Bonjour à tous, heureux de vous retrouver pour votre horoscope de ce 1er août. Bonne fête à Alphonse. Alors, avez-vous le soutien des planètes ?
1: Eh bien, les béliers, évitez les sujets délicats.
0: Taureau, ne cherchez pas à avoir le dernier mot au risque de vous heurter à une personne qui vous est proche.
1: Gémeaux, vous vous sentez enfin prêt à pardonner, que ce soit à vous-même ou aux autres. Et oui, cela vous permet d'avancer.
0: Cancer, votre esprit novateur vous pousse à prendre des risques. De nouvelles idées germent dans votre esprit.
1: Les lions, une très bonne journée pour vous. Vous aurez la pêche et saurez vous y prendre pour obtenir le meilleur des autres.
0: Vierge, vous aurez envie d'explorer de nouveaux horizons. Vous ne manquerez pas d'idées.
1: Vous qui êtes balance, eh bien la communication sera au premier plan. Vous aurez une réponse à une demande.
0: Scorpion, Saturne vous freine à tous les niveaux, alors ne commencez rien d'important aujourd'hui.
1: Sagittaire, ne laissez pas les épreuves vous décourager. Elles sont un test de votre détermination.
0: Capricorne, cette journée est l'occasion de mettre en place des rituels pour alléger votre esprit, apaiser votre corps.
1: Verseau, vous allez devoir voir la vérité en face, malheureusement sans prendre de pincettes.
0: Enfin Poisson, cette journée sera marquée par des contraintes et une tendance à y réagir de manière un peu trop vive pour certains. À demain pour un nouvel horoscope, nous fêterons Julien.
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2: 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Laissez libre cours à votre imagination et votre créativité pour étonner le public. 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Que ce soit pour se blottir dans sa poésie ou pour danser sur son énergie contagieuse, Sans Voix, c'est plaire à tous les publics. 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
1: 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Merci de votre compréhension. 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
1: Le collectif des artistes et artisans d'art d'ici et d'ailleurs organise sa 12e édition d'exposition à Saint-Jean-Roure du 12 juillet au 16 août. Visible tous les jours sauf le lundi de 10h à 19h au Petit Creux de Rochebonne et les mercredis, vendredis, samedi, dimanche à la salle Pierre-Rémy Vialatte. Vernissage samedi 11 juillet à 18h avec un invité d'honneur, Marcos D'Aquino, artiste peintre brésilien. Dimanche 2 août aura lieu la traditionnelle fête à Beauvaine, organisée par le comité des fêtes, la CCA, les aînés ruraux et le Sou des écoles. Au programme à 14h30, concours de pétanque en doublette. Dans l'après-midi, jeux en bois gratuits pour amuser petits et grands. Initiation et démonstration de danse en ligne, suivi d'un repas-concert avec la traditionnelle soupe au pistou, animée par le groupe des Amusiqueurs. Bal gratuit pour danser jusqu'au bout de la nuit, venez nombreux faire la fête à Beauvaine, dimanche 2 août. L'association Réflexion Citoyenne et l'association Vivare Lignon organisent une conférence animée par Hélène Banoun le 5 août à 20h30, salle des arts à Saint-Agrève, ouverture des portes à 19h30. Il s'agira de faire un point scientifique sur les mesures de protection sanitaire de l'élevage, puis d'aborder les conséquences des vaccins ARNM sur la santé humaine et animale. La question de savoir s'il est possible d'éradiquer les maladies sera posée. Pour plus de renseignements, contactez par mail contact@reflexion-citoyenne.fr. 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
1: Il est 13h.
2: Bonjour, bonjour à tous. Dans l'actualité, après avoir été ravivé, l'incendie dans le Var reste stable ce samedi. Le préfet annonce qu'il n'a pas progressé grâce à l'action des pompiers. Hier, le feu a parcouru 1000 hectares en seulement 6 heures, attisé par le vent. Des renforts sont attendus sur place aujourd'hui. En Gironde, le méga-feu de 42 000 hectares n'est toujours pas fixé, mais reste contenu. 200 000 personnes ont été autorisées à rentrer chez elles. C'est le grand chassé croisé entre juilletistes et haussiens aujourd'hui. Une journée classée noire sur les routes. Dans le sens des départs, c'est orange pour les retours. Dans le même temps, l'épisode caniculaire se poursuit ce samedi. Météo France maintient 20 départements en vigilance orange entre la vallée du Rhône, le quart sud-est et la Corse. Nouveau record absolu dans les prisons françaises. Au 1er juillet dernier, la France comptait 89 446 détenus pour seulement 63 289 places, soit une densité carcérale de 141%. Face à cette surpopulation chronique, près de 7 900 matelas sont posés à même le sol. Le ministère de la Justice promet l'ouverture de 3000 places modulaires d'ici 2027. Les migrants entrés à Ceuta n'ont pas réussi à quitter l'enclave et à rejoindre le vieux continent, c'est ce qu'assure Bruxelles. Sur les 60 000 personnes recensées, 48 000 auraient déjà réintégré le Maroc. En France, le ministre de l'Intérieur a annoncé hier le renforcement du contrôle à la frontière avec l'Espagne. C'est la première étape du Tour de France Femmes 2026. Aujourd'hui, une boucle de 138 km à Lausanne, en Suisse. La tenante du titre est française, c'est Pauline Ferrand-Prévot. Elle compte bien conserver son maillot jaune à l'arrivée à Nice le 9 août prochain. Mais attention à la concurrence qui est rude. Demi Vollering ou encore Marlène Rosser. En tout, 21 équipes engagées. Et c'est une chance d'avoir une version féminine de la grande boucle pour Dimitri Tordeau, champion français d'enduro.
3: C'est important de montrer que les femmes aussi peuvent faire la même chose que les garçons, que ce soit aussi mis en avant, parce qu'elles font exactement la même chose, le même parcours, la même difficulté. Je trouve ça vraiment bien que aussi ce soit pas qu'un sport d'hommes, c'est aussi un sport de femmes, et que les femmes peuvent aussi réussir à faire du vélo et peuvent aussi montrer que c'est intéressant à regarder et à suivre, et que c'est une chance, et que c'est aussi impressionnant que les garçons. Donc, quand je vois Pauline monter le Col d'Aise, aller viser où elle va, elle battrait plus d'un garçon, il n'y a pas de doute.
2: Des propos recueillis par Miline Débac, un Tour de France femme marqué par l'ascension à venir du Mont Ventoux. Toutes les étapes sont à suivre sur France Télévisions. Voilà pour l'actualité, très bonne journée à tous.
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2: 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Sur place, buvettes, petite restauration et concerts pour une soirée conviviale et festive. 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En s'entourant de guitares tantôt légères, tantôt saturées, mélangées à la douceur rock du saxophone, les textes caressent et cognent. Que ce soit pour se blottir dans sa poésie ou pour danser sur son énergie contagieuse, Sans Voix, c'est plaire à tous les publics. Organisé par le service de la culture de la mairie de Lamastre, informations sur le site www.lamastre.fr.
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1: 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Laissez libre cours à votre imagination et votre créativité pour étonner le public. 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
1: Il est 14h.
2: Bonjour, bonjour à tous. Dans l'actualité, après avoir été ravivé, l'incendie dans le Var reste stable ce samedi. Le préfet annonce qu'il n'a pas progressé grâce à l'action des pompiers. Hier, le feu a parcouru 1000 hectares en seulement 6 heures, attisé par le vent. Des renforts sont attendus sur place aujourd'hui. En Gironde, le méga-feu de 42 000 hectares n'est toujours pas fixé, mais reste contenu. 200 000 personnes ont été autorisées à rentrer chez elles. C'est le grand chassé-croisé entre juilletistes et haussiens aujourd'hui. Une journée classée noire sur les routes. Dans le sens des départs, c'est orange pour les retours. Dans le même temps, l'épisode caniculaire se poursuit ce samedi. Météo France maintient 20 départements en vigilance orange entre la vallée du Rhône, le quart sud-est et la Corse. Nouveau record absolu dans les prisons françaises. Au 1er juillet dernier, la France comptait 89 446 détenus pour seulement 63 289 places, soit une densité carcérale de 141%. Face à cette surpopulation chronique, près de 7 900 matelas sont posés à même le sol. Le ministère de la Justice promet l'ouverture de 3000 places modulaires d'ici 2027. Les migrants entrés à Ceuta n'ont pas réussi à quitter l'enclave et à rejoindre le vieux continent, c'est ce qu'assure Bruxelles. Sur les 60 000 personnes recensées, 48 000 auraient déjà réintégré le Maroc. En France, le ministre de l'Intérieur a annoncé hier le renforcement du contrôle à la frontière avec l'Espagne. C'est la première étape du Tour de France Femmes 2026. Aujourd'hui, une boucle de 138 km à Lausanne, en Suisse. La tenante du titre est française, c'est Pauline Ferrand-Prévot. Elle compte bien conserver son maillot jaune à l'arrivée à Nice le 9 août prochain. Mais attention à la concurrence qui est rude. Demi Vollering ou encore Marlène Rosser. En tout, 21 équipes engagées. Et c'est une chance d'avoir une version féminine de la grande boucle pour Dimitri Tordeau, champion français d'enduro.
3: C'est important de montrer que les femmes aussi peuvent faire la même chose que les garçons, que ce soit aussi mis en avant, parce qu'elles font exactement la même chose, le même parcours, la même difficulté. Je trouve ça vraiment bien que aussi ce soit pas qu'un sport d'hommes, c'est aussi un sport de femmes, et que les femmes peuvent aussi réussir à faire du vélo et peuvent aussi montrer que c'est intéressant à regarder et à suivre, et que c'est une chance, et que c'est aussi impressionnant que les garçons. Donc, quand je vois Pauline monter le col d'Aise, aller viser où elle va, elle battrait plus d'un garçon, il y a pas de doute.
2: Des propos recueillis par Miline Débat, qu'un Tour de France femme marqué par l'ascension à venir du Mont Ventoux. Toutes les étapes sont à suivre sur France Télévisions. Voilà pour l'actualité, très bonne journée à tous.
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1: Il est 15h.
2: Bonjour, bonjour à tous. Dans l'actualité, après avoir été ravivé, l'incendie dans le Var reste stable ce samedi. Le préfet annonce qu'il n'a pas progressé grâce à l'action des pompiers. Hier, le feu a parcouru 1000 hectares en seulement 6 heures, attisé par le vent. Des renforts sont attendus sur place aujourd'hui. En Gironde, le méga-feu de 42 000 hectares n'est toujours pas fixé, mais reste contenu. 200 000 personnes ont été autorisées à rentrer chez elles. C'est le grand chassé croisé entre juilletistes et haussiens aujourd'hui. Une journée classée noire sur les routes. Dans le sens des départs, c'est orange pour les retours. Dans le même temps, l'épisode caniculaire se poursuit ce samedi. Météo France maintient 20 départements en vigilance orange entre la vallée du Rhône, le quart sud-est et la Corse. Nouveau record absolu dans les prisons françaises. Au 1er juillet dernier, la France comptait 89 446 détenus pour seulement 63 289 places, soit une densité carcérale de 141%. Face à cette surpopulation chronique, près de 7 900 matelas sont posés à même le sol. Le ministère de la Justice promet l'ouverture de 3000 places modulaires d'ici 2027. Les migrants entrés à Ceuta n'ont pas réussi à quitter l'enclave et à rejoindre le vieux continent, c'est ce qu'assure Bruxelles. Sur les 60 000 personnes recensées, 48 000 auraient déjà réintégré le Maroc. En France, le ministre de l'Intérieur a annoncé hier le renforcement du contrôle à la frontière avec l'Espagne. C'est la première étape du Tour de France Femmes 2026. Aujourd'hui, une boucle de 138 km à Lausanne, en Suisse. La tenante du titre est française, c'est Pauline Ferrand-Prévot. Elle compte bien conserver son maillot jaune à l'arrivée à Nice le 9 août prochain. Mais attention à la concurrence qui est rude. Demi Vollering ou encore Marlène Rosser. En tout, 21 équipes engagées. Et c'est une chance d'avoir une version féminine de la grande boucle pour Dimitri Tordeau, champion français d'enduro.
3: C'est important de montrer que les femmes aussi peuvent faire la même chose que les garçons, que ce soit aussi mis en avant, parce qu'elles font exactement la même chose, le même parcours, la même difficulté. Je trouve ça vraiment bien que aussi ce soit pas qu'un sport d'hommes, c'est aussi un sport de femmes, et que les femmes peuvent aussi réussir à faire du vélo et peuvent aussi montrer que c'est intéressant à regarder et à suivre, et que c'est une chance, et que c'est aussi impressionnant que les garçons. Donc, quand je vois Pauline monter le Col d'Aise, aller viser où elle va, elle battrait plus d'un garçon, il n'y a pas de doute.
2: Des propos recueillis par Miline Débac, un Tour de France femme marqué par l'ascension à venir du Mont Ventoux. Toutes les étapes sont à suivre sur France Télévisions. Voilà pour l'actualité, très bonne journée à tous.
4: 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Regarde Betty, une pâquerette.
5: C'est un bon endroit pour nous installer.
6: La pâquerette est une plante très rustique formant des touffes denses. Espèce commune, cyclicline à calcycline, elle fleurit toute l'année, mais surtout de mars à novembre.
7: Aura des pâquerettes.
8: Toutes ces herbes folles.
9: Engrais, parfaitement naturel.
10: On va arroser ça.
7: Mais non.

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2: Pour ce mois de juillet 2026, c'est Radio Ondaine à Firminy dans la Loire qui est aux commandes de Aura des pâquerettes, l'émission qui prend de la hauteur en Auvergne-Rhône-Alpes. Il sera plus question de béton que de pâquerettes aujourd'hui puisque nous vous proposons un sujet autour de la maison de la culture Le Corbusier de Firminy. Il y a 10 ans, le 17 juillet 2016, l'œuvre architecturale de Le Corbusier se voyait inscrite au patrimoine mondial de l'UNESCO. 17 bâtiments au site corbusien à travers le monde, dont la maison de la culture de Firminy, inaugurée en 1960. Vous découvrirez ce lieu par ceux qui l'ont vécu, à l'écoute de deux témoignages issus d'ateliers radio animés par Radio Ondaine avec des premières du lycée Jacob Holzer de Firminy. Une série nommée « Et si les murs de la Maison de la Culture pouvaient parler ?» Nous la visiterons aussi avec Géraldine Dabrigeon, directrice conservatrice du site Le Corbusier à Firminy, qui nous explique tout d'abord ce qu'est l'inscription à l'UNESCO.
3: Qu'est-ce que c'est l'inscription à l'UNESCO ? Enfin, c'est l'inscription à une série déjà, puisque la Maison de la Culture, c'est pas un seul bâtiment qui est inscrit, mais plusieurs bâtiments qui sont inscrits dans une série autour de l'œuvre de Le Corbusier. Donc aujourd'hui, c'est 17 sites qui ont été inscrits dans le cadre de la série Le Corbusier à l'UNESCO. Et en fait, c'est une reconnaissance d'un patrimoine mondial de l'humanité.
2: Le site Le Corbusier, la Maison de la Culture, en fait partie à Firminy. Juste pour avoir ces précisions-là, pourquoi n'est simplement reconnu dans cet ensemble que la Maison de la Culture et non pas en plus l'église Saint-Pierre et l'unité d'habitation? Cette inscription-là d'une partie du site, notamment ici à Firminy, c'est pour quelle raison?
3: Alors, la principale raison, c'est que c'est le seul bâtiment qui a été finalisé du vivant de Le Corbusier, alors que les autres bâtiments, concrètement, ont été finalisés par ses collaborateurs, puisqu'en fait, Le Corbusier va mourir fin août 1965. Et qu'à partir de ce moment-là, eh ben, il n'est plus là. Donc c'est ses collaborateurs qui prennent la suite des chantiers, que ce soit le stade, l'unité d'habitation ou l'église. Ça, c'est un premier, je pense que c'est un premier argument qui est important, puisqu'ils estiment que c'est vraiment l'œuvre faite dans son entier. Et puis par rapport au reste, je pense que c'est aussi une œuvre marquante, en fait, puisque c'est la seule maison de la culture qu'il a aussi réalisée. Alors qu'il a réalisé d'autres églises, qu'il a réalisé d'autres unités d'habitation. En tout cas, c'est mon avis. Je pense que voilà, c'est ce qui fait aussi que ce bâtiment est unique et singulier et que l'UNESCO a souhaité aussi le mettre en avant à ce titre-là.
2: Une reconnaissance internationale aussi par ces sites et ce groupe de sites répartis dans le monde entier, ce sont lesquels?
3: Oula, je vais pas tous vous les citer, mais en tout cas, les 17 sites, ben, on a aussi bien la Villa Le Lac en Suisse, mais on peut aller aussi du côté de Berlin, on peut aller du côté de l'Argentine, voilà. On va dire, au niveau national aussi, on en a quand même pas mal. On a le couvent de la Tourette, on a Pessac, on a la Villa de la Roche, on a la Villa Savoie. Donc on a quand même pas mal de sites à l'échelle européenne, on va dire, et puis quelques sites à l'échelle internationale, dont aussi le musée des Beaux-Arts à Tokyo.
2: Qu'est-ce que ça implique dans les 10 ans qui viennent de passer, cette inscription à l'UNESCO, ici à Firminy, et aussi les liens que vous pouvez avoir entre ces différents sites et ces différentes villes?
3: Alors déjà, on adhère la plupart à l'association des sites Le Corbusier, qui est une association qui regroupe ces 17 sites, mais qui en regroupe d'autres, parce qu'on a été aussi reconnu itinéraire culturel européen, et à ce titre-là, d'autres sites sont venus adhérer à cette association, donc on va dire qu'on est sur le travail d'une mise en réseau, entre guillemets, avec une personne qui anime cette association des sites, dont le siège est du côté de la chapelle de Ronchamp, que j'ai pas cité tout à l'heure, mais qui fait partie des 17 sites. Et puis ensuite, on a aussi, comme sur l'ensemble des sites, on est rattaché à la fois à la DRAC, au DRAC de nos régions, on va dire. Donc nous, c'est la DRAC Auvergne-Rhône-Alpes, donc la Direction Régionale des Affaires Culturelles, et on est aussi rattaché à la Direction Régionale des Affaires Culturelles de l'Île-de-France, puisque c'est eux qui pilotent cette série, en fait. C'est un peu technocratique ce que je dis, mais ça veut dire que voilà, on est aussi lié par ça. Pourquoi ? Parce que quand on est reconnu UNESCO, entre guillemets, on a aussi des obligations, dont l'obligation de s'occuper de ce bâtiment, donc de le conserver et de le valoriser. Ce qui explique qu'on a aussi sur le site Le Corbusier et autour de la Maison de la Culture, ce qu'on appelle une zone tampon, en fait. Une zone où on ne peut pas faire n'importe quoi tout autour, au niveau des abords et bien au-delà. Donc voilà, et puis chaque année, on a un comité UNESCO, nous on regroupe l'ensemble des parties prenantes qui sont autour de la Maison de la Culture, où on va faire un bilan, on va regarder aussi le bâtiment, comment il va, s'il se porte bien ou pas, et puis tout ce qu'on fait autour de lui, entre guillemets, toutes les valorisations qu'on peut avoir, aussi bien du côté du site Le Corbusier, mais aussi du service culturel, du bailleur social qui va être à Firmini Vert aussi, mais qui n'est pas très loin de la Maison de la Culture. Enfin voilà, toutes les parties prenantes en tout cas qui sont là.
2: Alors justement, en 10 ans, on fête le 10e anniversaire cet été, qu'est-ce qui a changé depuis 2016? Qu'est-ce qui est resté figé? Alors on imagine le site, hein, vous venez de le dire, et le bâti, mais voilà, comment ça a évolué? Parce que c'est une machine aussi à mettre en route.
3: En tout cas, je pense que l'UNESCO, ça a été un levier, en fait. Voilà, un outil aussi qui a... un levier qui a permis d'avoir aussi une prise de conscience, une volonté politique. Une fois qu'on a une reconnaissance comme ça, ben, qu'est-ce qu'on en fait, quoi? On a un petit bébé, entre guillemets, qui est dans nos mains. Comment on l'aide à grandir? Donc, on va dire que pendant les 10 ans, si je fais un peu l'allégorie là-dessus, c'est de se dire, on a essayé d'accompagner, en tout cas, la Maison de la Culture et le site en général, pour gagner en lisibilité, en notoriété, pour pouvoir beaucoup plus le valoriser, donc avoir un programme d'action beaucoup plus important, essayer aussi de travailler avec l'ensemble des usagers, c'est-à-dire pas seulement avec le public touristique ou culturel qui vient, mais aussi les écoles, les habitants qui vivent ce lieu en fait, donc l'ensemble des usagers, et leur montrer souvent, parce que quand on vit sur un lieu, on voit pas forcément le patrimoine qui nous entoure. Donc l'idée aussi, c'était d'avoir des enfants, par exemple les scolaires, qui sont aussi prescripteurs finalement aussi, qui portent ce projet. Là, cette année, on a, voilà, si vous allez à la Maison de la Culture et si vous allez devant le hall, vous verrez tout un travail de pixel art qui a été fait avec les enfants et les écoles. Voilà, c'est tout un ensemble de projets. Parce que quand on travaille sur un projet aussi de mise en tourisme, finalement, l'objectif, c'est d'associer l'ensemble des acteurs des sites, dont les habitants, dont les écoles, etc., pour que ça soit porté et qu'il y ait un véritable engagement de l'ensemble des acteurs du territoire.
2: Alors, effectivement, les habitants, vous venez de le dire, ils habitent à côté. Ils voient passer des cars de touristes, des touristes qui peuvent venir aussi d'une manière tout à fait autonome. La difficulté d'intégrer ces publics, ces voisins, quelle est-elle? Est-ce qu'on parle avec eux tous les jours? On invite les enfants des écoles? Mais voilà, est-ce que ce site-là est aussi fréquenté par ses voisins?
3: Alors, il est fréquenté, je dirais, suivant des actions vraiment ciblées. Je pense que, par exemple, la Maison de la Culture, elle est fréquentée par les écoles quand il y a des spectacles. Cette année, au mois de juin, on a travaillé avec les écoles, avec le service des affaires scolaires de la ville de Firmini, pour travailler sur leur spectacle de fin d'année. Et nous, on s'est agrégé, on va dire, sur ce spectacle de fin d'année où on est venu compter. Donc là, on a été, on a rencontré les parents, on a rencontré les habitants de Firmini à travers ce volet-là. Cette année, on a aussi lancé un patchwork participatif autour de l'UNESCO. Donc à travers cette idée qu'on demandait aux gens du territoire, des habitants de Firmini, des centres sociaux, enfin des acteurs de ce territoire, de tricoter des carrés ou de les crocheter pour ensuite en faire une grande voile qu'on va installer devant l'église, bien oui, ça c'est pour moi c'est un projet qui va nous permettre peut-être d'attirer le public qu'on n'aurait pas. Vilain gros mot, démocratisation culturelle, en tout cas d'amener les gens à passer la porte ou de s'intéresser à ce site alors qu'ils ne l'auraient pas fait. Donc c'est tout un travail, on va dire, de sensibilisation et de proximité qui se met en place petit à petit, mais c'est pas facile parce que souvent aussi les gens qui vivent sur le quartier, ils ont d'autres priorités dans leur chemin de vie, entre guillemets, et la culture c'est pas toujours une des priorités, surtout quand on est dans ce quartier où parfois c'est dur, les vies sont pas toujours évidentes, donc à un moment, c'est leur ouvrir une petite fenêtre à des moments et leur permettre ça. Voilà.
2: Alors, cette Maison de la Culture fait partie donc de ce site complet à Firmini. On s'éloigne un peu de l'UNESCO. Hein. C'est aussi moteur de la programmation avec plusieurs fois dans l'année des expositions mises en place, des appels à projets aussi que vous mettez en action avec des designers, avec des artistes. Ce rythme-là, comment il s'est fait sur ces 10 ans et comment il va évoluer?
3: Eh ben ça, c'est une bonne question en fait, parce que c'est vrai que quand je suis arrivée, moi, au moment de la reconnaissance, en 2016, il n'y avait pas forcément une ligne de programmation avec une programmation annuelle. Donc la volonté était vraiment de développer ça. Donc avec, bien sûr, ce qui fait le quotidien du site, des visites de sites, mais d'aller au-delà de ces visites de sites traditionnelles, entre guillemets. Et ça a été aussi la volonté, voilà, de développer une partie plus événementielle qui passait à la fois par des événements qu'on pouvait créer avec d'autres partenaires, mais aussi à travers, par exemple, le volet d'exposition temporaire. Donc, depuis 10 ans, on a essayé d'évoluer, de trouver aussi notre positionnement. Aujourd'hui, on travaille beaucoup sur ce qu'on appelle l'odyssée sensible. L'idée, c'est d'amener aussi le public vers l'architecture, en tout cas le public parfois de non-initiés, on va dire, vers l'architecture, vers le design, vers l'urbanisme, à travers une dimension plus émotionnelle ou plus expérientielle ou plus facile d'accès, qui soit pas forcément une dimension didactique. C'est-à-dire que même si on n'a pas des référents, finalement,

0: visibilité, de la notoriété qu'on a pu mettre en œuvre et qui fait qu'à un moment, le site, il s'externalise aussi à l'extérieur et que la dimension UNESCO, elle s'externalise à l'extérieur. Et puis après, la dimension UNESCO, c'est parfois simplement aussi un panneau qu'on a au bord de l'autoroute qui fait que les gens voient ce panneau et qu'ils disent « Ah tiens, si j'allais voir ça, je connais pas, mais je vais voir. » Voilà. Et c'est aussi ça. C'est aussi à travers la politique qu'on a de programmation, c'est aussi d'interroger finalement à la fois sur les questions de société d'aujourd'hui, à travers l'architecture, l'urbanisme, d'inviter au questionnement. C'est-à-dire, ça aussi, je pense que c'est important d'inviter au questionnement. C'est-à-dire qu'on ne s'est pas tout fait, c'est que voilà, on essaie. On n'est pas une institution muséale. Donc, quand on crée une expo, on n'est pas sur une. Voilà, on a envie à la fois de faire le lien entre passé, présent et avenir, je dirais.
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1: Et si les murs de la Maison de la Culture pouvaient parler ?
2: La Maison de Firmini, c'était quand même notre nid, notre lieu à tous.
3: Et si les murs de la Maison de la Culture pouvaient parler ?
4: Qui de mieux pour parler d'un monument que ceux qui l'ont fait vivre ?
1: À l'occasion des 60 ans de la Maison de la Culture de Firmini et des 10 ans de son inscription sur la liste du patrimoine mondial de l'UNESCO, les jeunes Appelous sont allés à la rencontre des témoins de son histoire.
3: Usagers et personnels, d'hier et d'aujourd'hui, artistes, habitants.
1: Ces femmes et ces hommes, qui l'ont parfois connue depuis son inauguration et qui souvent la fréquentent encore, vous dévoilent tous ces secrets de 1965 à aujourd'hui.
3: Ces trois coups annoncent le début d'une pièce de théâtre. D'ailleurs, saviez-vous qu'une des premières options théâtre en France a été créée au lycée Albert Camus à Firmini ? Et que la personne à l'origine de cette option n'est autre que notre invitée, Monique Véro. Monique Véro, vous êtes née en 1938 et durant toutes vos carrières de professeur de lettres, vous avez été fidèle à un seul et même établissement, le lycée Albert Camus à Firmini. Impliquée, vous avez participé à la préfiguration de ce qui allait devenir la Maison de la Culture Le Corbusier de Firmini vers 1963-1964.
2: Qu'est-ce que pour vous une Maison de la Culture ? Écoutez, à l'heure actuelle, il y a plusieurs sortes de Maisons de la Culture. Il y a beaucoup de centres culturels qui se dénomment Maisons de la Culture. Les Maisons de la Culture, pendant que je m'occupais de la Maison de la Culture de Firmini, c'était des Maisons de la Culture Malraux, on appelait ça. C'est-à-dire que André Malraux, quand il était ministre de la Culture du général de Gaulle, a institué un statut particulier pour un certain nombre de centres culturels qu'on a appelés Maisons de la Culture, les Maisons de la Culture Malraux, dont Firmini, parce que Claudius Petit, le maire de Firmini de l'époque, était, juste avant d'être maire de Firmini, il était ministre de la Reconstruction. Et donc, il connaissait des tas de gens haut placés, dont Malraux, évidemment. Et cette Maison de la Culture que Claudius Petit avait commandée au Corbusier, elle devait au départ être une maison des jeunes. Et c'est quand Malraux a créé ce statut de Maison de la Culture, donc financé par l'État, en partie, c'est là que Claudius Petit a dit « Bon, ben, allez, j'y vais, ce sera une Maison de la Culture ». Et effectivement, la Maison de la Culture de Firmini a été une Maison de la Culture de Malraux, la plus petite de toutes. C'est-à-dire qu'elle avait un budget qui était un dixième à peine de la moins financée, la moins grosse des autres. Voilà. Le financement, c'était l'État finançait, mais à hauteur de ce que la municipalité donnait d'abord. Le budget final de la Maison de la Culture de Firmini, c'était tout petit, quoi. Et on a fonctionné quand même comme ça pendant, jusqu'en 1988.
3: Quels étaient les objectifs de la Maison de la Culture à Firmini ?
2: Les objectifs des Maisons de la Culture, c'était toutes les mêmes. C'était dans la suite de ce que Jeanne Laurent avait initié à la Libération, c'est-à-dire en 1945. C'était mettre à la portée

0: de tous la culture d'élite, en somme. À Firminy, le fonctionnement, c'était un fonctionnement d'association. Il y avait un conseil d'administration élu par l'Assemblée générale des adhérents. Et une fois par an, il y avait une assemblée générale avec un représentant du ministère qui venait. Firminy, c'était comme une grande ville, quoi.
1: Quel a été votre rôle au sein de la Maison de la Culture ?
0: Avant même que la Maison de la Culture soit inaugurée en 1965, on avait fait un certain nombre de petites actions culturelles avec la perspective de ce qui se ferait à l'intérieur de la Maison de la Culture. Alors, il y avait du théâtre, de la musique. J'ai participé à cette préparation. Et puis, en 1965, donc, elle a été officiellement Maison de la Culture, avec la nomination de deux directeurs. Il y avait deux directeurs. Un directeur administratif, Garbi, et un directeur artistique Philippe Daucher. Ensuite, il y a eu Jean-Christophe de Chicot, qui était un prof de maths musicien. Et ensuite, il y a eu un directeur qui était un homme de théâtre avec une compagnie et qui avait un petit peu accaparé, disons, pour sa pomme, excusez-moi du terme, la Maison de la Culture. Ce qui fait que au début des années 80, la Maison de la Culture était un peu en crise. Il y avait une baisse de fréquentation, et puis, le directeur n'était pas à la hauteur de ce qu'on attendait de lui. Et bien, à ce moment-là, j'ai eu un rôle un petit peu différent, parce que le président de l'association des adhérents de la Maison de la Culture, Pierre Charton, il y était depuis le début. Il a démissionné, et j'ai été élue présidente. Tout de suite après, le directeur dont on n'était pas très content est parti. Nous nous sommes retrouvés sans directeur. Pour nommer un directeur à la Maison de la Culture, il fallait l'aval du ministère, représenté en région par la DRAC, Direction régionale des affaires culturelles, et puis il fallait aussi l'approbation du conseil d'administration. Ce qui m'a valu plusieurs voyages à Paris pour essayer de rencontrer les gens du ministère de la Culture. Et il a fallu 2 ans pour qu'on ait un nouveau directeur. C'est-à-dire que pendant 2 ans, en 84, 85, 86, avec Madame Yvonne Beau, qui était institutrice détachée à la Maison de la Culture et qui a fait un énorme boulot, en somme, on faisait la direction aussi, quoi. C'était pas drôle. Et puis c'était pas rentable non plus, parce que moi, prof, c'était pas mon boulot d'être directrice d'une maison de la culture. Hein. Donc on a fait comme on a pu, on a fait des choses bien, j'ai des grands souvenirs, je dirais, de certaines choses. Le rôdeur d'Enzo Corman, avec un épervier, il avait fallu que j'aille convaincre mon ex-ami Huguette Bouchardeau, qui était ministre de l'Environnement à ce moment-là, de nous laisser avoir un vrai faucon. Parce que c'était chasse gardée, c'est le cas de dire. Il fallait une autorisation spéciale du ministère pour avoir un faucon. Et on a eu un faucon. Et Jean-Paul Wenzel, qui jouait le rôdeur, a eu son faucon. Et on a eu un magnifique spectacle avec un vrai faucon. Voilà.
1: Justement, restons dans le théâtre. Vous avez créé l'option théâtre au lycée Albert Camus de Firminy. Avez-vous réussi à créer un lien entre le lycée et la Maison de la Culture ?
0: Forcément, parce que j'ai créé l'option théâtre au lycée Albert Camus en 1985, c'est-à-dire la première année qu'elles existaient. Il y en avait 18 en tout, dans toute la France. Et comme j'étais à ce moment-là présidente de la Maison de la Culture, c'était tout à fait, je dirais presque naturel, que les répétitions se fassent à la Maison de la Culture, dans la salle de répétition. Et à la fin de l'année, on donnait un spectacle très apprécié par les parents et par les copains aussi des élèves d'Option Théâtre. Et depuis 1985, chaque année, on a continué à avoir le spectacle de l'Option Théâtre tous les mois de juin à la Maison de la Culture.
2: Est-ce important pour les élèves d'aller dans des lieux comme la Maison de la Culture, le Corbusier ? Quelle atmosphère y retrouve-t-on ?
0: Ils aimaient venir y travailler, je parle des élèves d'Option Théâtre. Pour les autres qui venaient simplement au spectacle, les gens aimaient bien la grande salle de la Maison de la Culture parce que là, on y voit clair. Comme c'est en pente, les sièges du rang supérieur est toujours beaucoup plus haut que le rang d'en dessous, ce qui fait que c'est formidable, même pour les gens qui sont petits comme moi. C'est formidable parce qu'on voit toujours la scène impeccablement. La Maison de Firminy, c'était quand même notre nid, notre lieu à tous. Et alors, en 1988, la Maison de la Culture de Firminy a cessé d'être une Maison de la Culture. Le ministère trouvait que vraiment cette petite chose, les maquisards de la culture, ils nous appelaient, ceux de Firminy. C'était Jacques Lang qui était ministre de la Culture. J'étais allé lui graisser la patte, enfin pas au sens où on l'entend d'habitude, hein, mais enfin, et essayer de le convaincre, de nous soutenir. Enfin bon, il trouvait que c'était quand même un petit machin qui méritait pas d'être maison de la culture. Et comme depuis 1971, le maire avait changé, c'était plus Claudius Petit, c'était Théo Vialmassa. Et la mairie de Firminy de l'époque ne voyait pas d'un bon œil le statut de la Maison de la Culture. Elle avait envie de le municipaliser depuis longtemps. En 1988, conjonction des volontés ou des désirs de la municipalité et de l'État, le statut Maison de la Culture Malraux nous a été enlevé. En novembre 1988. Évidemment, j'ai démissionné de la présidence et la transformation en maison municipale, elle s'est plus appelée Maison de la Culture pendant un certain temps, puis après ils l'ont re-appelée Maison de la Culture. Mais c'est bien, je ne suis pas contre. Hein. Une Maison de la Culture, ça fait plaisir d'avoir ça dans sa ville quand même.
1: Si vous deviez choisir un lieu, un objet ou un espace de la Maison de la Culture, ça serait lequel ?
0: Un espace. Ah, j'aimais bien le foyer, moi. Là, au milieu d'une pièce assez grande, carrée, il y a une cheminée où on peut faire du feu. Et on y faisait du feu, effectivement. Et il y a aussi un bar dans cet espace-là. Et c'est là qu'on se retrouvait généralement après les spectacles avec les artistes. Et puis aussi, on y faisait des réunions de toutes sortes. C'est un espace très sympathique, mais j'aime tous les espaces de la Maison de la Culture. Un objet, alors là, si, la statue en bois, je ne sais pas si elle y est toujours d'ailleurs, en haut de la rampe, un être humain, mais juste ébauché. C'était de la sculpture moderne, voilà. Mais les objets, à part ça, si, oh si, il y avait un piano sur lequel on jouait, par exemple, Samson François, qui est un pianiste archi célèbre, archi connu, et Miguel Ángel Estrella, qui était venu donner un concert et qui a été emprisonné dans les geôles d'une dictature d'Amérique du Sud, où on lui avait cassé les doigts, et il a mis 2 ans à récupérer à peu près, à bien récupérer, et il est revenu à la Maison de la Culture pour donner son premier concert après cet emprisonnement et cette torture.
2: Merci bien, Madame Monique Véraud, d'avoir accepté notre invitation.
0: C'était un plaisir.
2: Voilà, c'était une émission présentée par les premières unes du lycée Jacob Alzer, avec Léo,
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1: Et si les murs de la Maison de la Culture pouvaient parler ?
2: Quand j'étais en première, j'avais encore jamais vu une pièce de théâtre en réalité. Je n'avais jamais entendu un concert. Je n'avais jamais vu une exposition. Tout ça, ça a été des découvertes.
3: Et si les murs de la Maison de la Culture pouvaient parler ?
4: Jean-Michel Larroy est né en 1950 et a toujours résidé à Firminy. Dans son parcours professionnel, il a notamment été professeur et principal au Collège Bénaud. Il a également fondé une association Art, Culture et Foi à l'église Saint-Pierre-le-Corbusier, dont il est encore membre. C'est un lien qu'il a tissé autour de l'œuvre de Le Corbusier, puisque celle-ci partait à la base d'un groupe d'amis qu'il a connu à la Maison de la Culture. Pouvez-vous nous décrire avec vos mots la Maison de la Culture, Le Corbusier ?
2: Alors, la Maison de la Culture, pour moi, comme pour beaucoup de gens, ça ressemble à un navire. C'est une belle structure en béton et c'est en même temps, pour moi, une belle aventure depuis mon adolescence et jusqu'à aujourd'hui.
5: Quelle était votre première expérience dans la Maison de la Culture ?
2: Alors, ma première expérience à la Maison de la Culture, ça a été en 1966-1967. J'étais en classe de première. Et j'avais la chance d'avoir Pierre Charton, qui était mon prof de français, latin et grec, et qui était aussi président de la Maison de la Culture à cette époque. J'avais également un prof de maths qui s'appelait Jean-Christophe de Chicot. Et à cette époque, il y a eu le lancement de la première saison, puisque ça a été la première saison en 66, et avec la création de ce qui s'appelait Les Oiseaux, une pièce d'Aristophane. Et donc, j'ai vécu au rythme de cette découverte avec l'équipe qu'il y avait à cette époque-là.
5: Et vous étiez adolescent lorsque la Maison de la Culture a ouvert ses portes. Qu'est-ce qui existait pour les jeunes de votre âge avant ?
2: Alors, pour les jeunes à cette époque, il y avait très peu de choses, parce que Firminy, au niveau culturel, à cette époque, il y avait 5 cinémas. À l'époque, il n'y avait aucune maison de jeunes et de la culture. Il y avait 1 ou 2 foyers de jeunes. Et il y avait surtout, pour les plus jeunes, il y avait le patronage. Mais au niveau des ados et des jeunes, proprement dit, il n'y avait pas grand-chose, si ce n'est le sport. Par contre, le sport était très, très présent et je m'y adonnais avec grand plaisir, en particulier au niveau du handball à l'OCO.
5: Vous dites que la Maison de la Culture a été une chance pour votre génération, un ascenseur social. Est-ce que vous pouvez nous l'expliquer ?
2: Oui. Alors, ce qui est sans doute surprenant pour vous, c'est de penser que le lycée de Firminy a été créé en 1961. Et donc, jusqu'à cette époque, pour les jeunes de Firminy, surtout des gens comme moi qui étaient de milieu ouvrier, puisque moi, mon grand-père était mineur de fonds, illettré, et l'autre travaillait dans les hauts fourneaux à Creusot-Loire, qui s'appelait la CAFL à l'époque. Et donc, le lycée, c'était un objectif qui paraissait bien loin. Seules les familles plus riches pouvaient envoyer leurs enfants sur Saint-Étienne. Et par contre, Eugène Claudius Petit a eu cette grande réussite de créer un lycée à Firminy en 1961. Et donc moi, j'ai pu profiter du lycée de manière complète. J'ai fait toute ma scolarité au lycée qui s'appelait non pas Albert Camus à l'époque, mais le lycée mixte nationalisé de Firminy. Et ça m'a permis, effectivement, comme vous l'avez dit, par rapport à ce que je suis devenu après, c'est quand même, je trouve, très beau, pour avoir un grand-père illettré et devenir prof de lettres, et puis après principal de collège, je pense que l'illustration de l'ascenseur social, elle passe bien par là.
5: Et que vous a apporté les activités proposées au sein de la Maison de la Culture ? Qu'est-ce que ça vous a appris ?
2: Alors, ce que ça m'a appris, c'est que, quelque part, déjà, ça peut paraître bizarre aujourd'hui, mais quand j'étais en première, j'avais encore jamais vu une pièce de théâtre en réalité. Je n'avais jamais entendu un concert. Je n'avais jamais vu une exposition, parce qu'à Firminy, il n'y avait rien. Et ça a été des découvertes. Et en particulier, je garde un souvenir très fort, comme beaucoup de gens, du spectacle d'ouverture pour l'inauguration de la Maison de la Culture, qui était une pièce de théâtre qui s'appelait « 12 hommes en colère », présentée par la Comédie des Alpes de René Lesage, sur le thème de la justice. Et c'est quelque chose qui est resté pour moi comme éblouissant. Et donc, après, j'ai aussi découvert la musique avec un pianiste comme François Sanson, moi qui n'avais jamais assisté à un concert. Ça a été plein de découvertes comme ça, et c'est quelque chose qui a été génial.
5: À quoi ressemblait cette pièce de théâtre ? Qu'est-ce qui la composait ? Et dans quelle salle est-ce qu'elle a été jouée ?
2: cette pièce de théâtre, elle a été jouée dans la salle qui existe toujours aujourd'hui, la seule grande salle de la Maison de la Culture, ce qu'on appelle le grand foyer, qui a cette particularité, contrairement à beaucoup d'autres salles, d'avoir la scène en bas et les spectateurs dans des gradins, voilà, avec un confort qui est limite, mais qui permet d'avoir une vision assez particulière et originale sur le spectacle. Et cette salle, elle est restée aujourd'hui, effectivement, toujours la salle où il se déroule encore des pièces de théâtre ou d'autres manifestations.
6: Pouvez-vous nous raconter l'occupation de la Maison de la Culture le 20 mai 1968 ?
2: Alors, en mai 1968, ben effectivement, quand les événements ont démarré en France et puis se sont propagés, y compris à Firminy, ben j'étais effectivement en terminale à cette époque-là. Et j'avais un certain nombre d'engagements, déjà un peu associatifs, autres, donc j'étais considéré un peu comme un porte-parole des élèves. Et on est allé à la Maison de la Culture, et il y a eu pendant un certain nombre de jours des assemblées générales qui se sont tenues tous les jours à la Maison de la Culture, avec des débats passionnés, des oppositions entre les différentes tendances qu'il pouvait y avoir dans les élèves. Et ça a été une expérience très forte, et ce qui m'a beaucoup marqué, c'est que à la suite de ces événements de mai, j'ai eu le privilège et puis la chance quelque part d'avoir été élu et coopté par mes camarades de lycée pour devenir représentant des élèves au conseil d'administration. Et pour la première fois, ça n'existait pas auparavant, au conseil d'administration du lycée, des élèves ont siégé et j'ai fait partie de ceux-là. Ça a été une première dans l'histoire du lycée Albert Camus.
6: En tant que membre de l'éducation nationale dans votre parcours professionnel, quel lien y avait-il entre les collèges, le lycée et la Maison de la Culture ?
2: Alors après, effectivement, dans mon parcours professionnel, quand je suis devenu prof, puis après principal, j'ai essayé de maintenir le lien avec la Maison de la Culture, parce que pour moi, ça me paraissait fondamental. Donc déjà, j'ai incité les élèves à participer, à aller voir les spectacles. Donc chaque fois qu'on a pu, chaque fois qu'il y a eu des animations, des choses proposées par les équipes qui se sont succédées à la tête de la Maison de la Culture, j'ai toujours essayé d'emmener les élèves. De la même manière aussi, ce qui a été une expérience forte pour eux, j'avais, avec un autre collègue, créé un atelier théâtre. Et on essayait de présenter les prestations des élèves en situation réelle dans la grande salle de la Maison de la Culture. On essayait d'avoir une opportunité de trouver un moment libre et on allait présenter ça dans de vraies conditions, ce qui était une belle opération.
6: Quelle vision avez-vous de la Maison de la Culture d'aujourd'hui ?
2: La Maison de la Culture aujourd'hui, je dirais que je suis très partagé. C'est-à-dire qu'à la fois, je souhaite qu'elle continue de vivre, mais j'ai beaucoup de peine quand j'y vais, parce que j'y ai passé aussi tellement de temps, on l'a pas évoqué, mais j'y ai passé des heures et des heures en tant que bénévole, où j'y ai fait de la régie, où j'y ai fait de la billetterie, où j'ai tenu le bar, où j'y ai fait du théâtre. Donc pour moi, la Maison de la Culture, c'est un lieu de vie extraordinaire, c'est un lieu où ça bouillonnait. Et aujourd'hui, je trouve que c'est un peu dommage que ça soit essentiellement une espèce de musée, quelque chose d'un peu fossilisé à la gloire de Le Corbusier, même si je suis très accro de Le Corbusier sur plein de points. Mais je trouve dommage qu'on ait perdu la vie et le bouillonnement qu'il y avait, et que ce soit simplement un objet de contemplation artistique pour quelques esthètes.
6: Quel changement apporteriez-vous à ce lieu pour retrouver l'ambiance de l'époque ?
2: Le problème, c'est que c'est une question politique et que, au fil des années et tout le temps, Firminy a toujours été marqué par une espèce de bipolarisation excessive au niveau politique qui freine tout, et que ce que font les uns est systématiquement décrié par les autres, et le lendemain, quand ça change, on fait l'inverse. Donc, il est très dur de trouver quelque chose de commun. C'est ce que je déplore beaucoup. Moi, ce que je souhaiterais, c'est que la Maison de la Culture redevienne effectivement un lieu de vie et que ça retravaille davantage collège, avec les associations aussi bien musicales, théâtrales, ce qui s'est fait par exemple aussi avec le lycée Albert Camus et son club théâtre. Je crois que la chose importante, c'est ça, c'est de redonner vie, c'est que les gens de Firminy aient envie. Vous savez, dans les années 70, le directeur de l'époque, de Chico, on avait mis en place quelque chose de très amusant, parce que c'était déjà le cas, comment faire venir les gens. Et on avait créé une campagne qui s'appelait « Mettez-y les pieds ». Et on avait collé dans tout Firminy des pieds, des autocollants, pour emmener les gens jusqu'à la Maison de la Culture. Et je crois qu'aujourd'hui, c'est toujours vrai. Il faut que les gens puissent y mettre les pieds, mais pour y mettre les pieds, il faut qu'il y ait quelque chose dedans. Il ne faut pas que ce soit une coquille vide. Et donc, ça passe par le lien entre les associations, les scolaires, tout ce qui peut faire du dynamisme dans une ville qui en manque beaucoup.
6: Si vous deviez choisir un lieu, un objet ou un espace de la Maison de la Culture, ce serait lequel ?
2: Oh, sans hésitation, le foyer bar en bas, la cheminée, parce que c'est là que j'ai passé des heures et des heures, des veillées, même des nuits, où, autour du feu, avec un ou deux gars qui prenaient la guitare ou le piano qui était au-dessus, et on chantait, on refaisait le monde, mais j'étais un 68ard, et j'ai bien vieilli depuis.
4: Pouvez-vous nous donner une anecdote précise que personne ne sait sur la Maison de la Culture ?
2: Oh, une anecdote précise. Pour moi, ça serait les rencontres que j'ai faites avec des artistes que j'aurais jamais imaginé côtoyer. Je pense à quelqu'un, bon, même si aujourd'hui on en parle peut-être moins, mais quelqu'un comme Hugo Frey ou comme Grimoald Wright. La tradition voulait qu'à la fin des spectacles, quand on finissait de démonter, après on allait toujours manger une pizza chez Tonio à la Ricamari. Et bah voilà, avoir à 20 ans la chance de faire le manœuvre, certes, dans l'après-midi et dans la soirée pour aider le régisseur ou les entrées, mais après, aller partager le repas avec quelqu'un qui était un artiste de renom à l'époque, à 20 ans, c'est une expérience qu'on n'oublie jamais.
5: Merci Jean-Michel Larroy d'avoir répondu à nos questions.
2: Avec plaisir.
5: C'était Mehdi.
6: C'est Liana.
4: Noël.
5: Pour une réalisation de la classe de première, hein, au lycée Jacob Holzer, à Firminy.
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3: Merci Monsieur Contini, proviseur, Monsieur Marron, proviseur adjoint, Madame Pujolas, secrétaire générale, les professeurs Louis Brun, Sandrine Charavi du lycée Jacob Holzer de Firminy, au service culture et animation de la ville de Firminy, aux médiatrices culturelles du site Le Corbusier et à tous les témoins.
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0: Dernière étape pour ce numéro du mois de juillet 2026 de Aura des Pâquerettes, l'émission qui prend de la hauteur en Auvergne-Rhône-Alpes. Radio Ondaine et Géraldine Dabrigeon, directrice conservatrice du site Le Corbusier de Firminy, vous invitent à visiter la maison de la culture Le Corbusier.
1: Donc là, on est devant, on va rentrer dans la maison de la culture. On est devant la porte et sur cette porte, je ne sais pas si tu as remarqué, il y a une main. C'est la main oiseau, c'est une main très particulière qu'a dessiné Le Corbusier, qu'on retrouve aussi à Chandigarh. Et cette main, en fait, c'est la main ouverte, c'est celle qu'on tend. Donc quand on est dans une maison de la culture, c'est quand même bien d'avoir une main ouverte et qu'on puisse rentrer et qu'on nous tende la main pour nous dire venez, venez, vous allez voir, il se passe des choses à l'intérieur. Alors, on va aller, si on peut... Il y a un spectacle en cours, je ne sais pas si on peut y aller.
2: Non, c'est juste la porte qui n'arrête pas de claquer.
1: Avec... D'accord, la porte n'arrête pas de claquer, parce qu'il fait très chaud aujourd'hui, et donc on a ouvert un peu tous les volets de ventilation.
0: Alors, cette porte, elle a une forme quand même plutôt particulière.
1: Elle a une forme très particulière, parce qu'elle s'adapte complètement à l'architecture. Elle est dessinée pour cela, elle a une forme un peu de triangle. Voilà, un peu particulière. Et en fait, elle permet de fermer la salle de spectacle, donc de la rendre complètement opaque, et de l'ouvrir. Et c'est ce qui fait vraiment partie aussi de l'architecture de Le Corbusier, c'est-à-dire c'est toujours plein de petites astuces comme ça, où en fait, on a bien sûr une dimension esthétique, mais aussi une dimension fonctionnelle des choses. Donc rien n'est dessiné au hasard, à la fois dans l'esthétique et à la fois dans la fonction. Donc on voit qu'on est déjà dans la dimension du design. Donc on va rentrer dans cette salle de spectacle, qui au départ n'était pas une salle de spectacle en fait, puisque quand il a commencé à travailler sur le projet, Le Corbusier, quand on l'a mandaté pour faire ce projet de centre de récréation du corps et de l'esprit, donc l'ensemble du site, on lui a dit ça va être une maison de la culture et de la jeunesse, et lui dit mais oui, mais j'aimerais bien quand même développer ce qu'on appelle une boîte à miracles. Alors qu'est-ce qu'une boîte à miracles? Alors c'est pas une boîte où on fait des miracles, quoique. C'est une boîte qu'on retrouve aussi sur le toit de l'unité d'habitation à Marseille. C'est une boîte, en fait, qui permet de faire du théâtre. Voilà. Et elle devait être sur ce parking, et puis ça s'est pas fait. Voilà, sur le parking de la Maison de la Culture. Et donc, il a fallu réadapter le bâtiment. Et donc, il est venu retravailler le grand foyer qu'on voit ici en salle de spectacle. Et la particularité de cette salle de spectacle, c'est qu'elle a d'abord une très bonne acoustique. Et puis qu'elle répond aussi, on va dire, au théâtre de l'époque, puisqu'on est dans la période de Jean d'Asté, du renouvellement du théâtre contemporain. Et on revient à un théâtre aussi où on a un vrai contact avec le public. Et donc on a une scène particulière ici, puisqu'en fait, on est en contact direct avec le public, déjà. Et puis les gradins sont très très pentus. Donc en fait, en haut, on voit, on est en contre-plongée quand on voit le spectacle. Donc ça... C'est comme dans les arènes, en fait. Donc, il reprend aussi le principe de l'Antiquité. Il aime bien ça. Et on va retrouver ce principe, en fait, entre guillemets, d'auditorium, d'arène, un peu partout dans la Maison de la Culture. Et donc, chaque année, il y a une saison culturelle qui est toujours en place ici, parce que c'est un lieu qui est toujours en usage. Et on peut venir voir des spectacles, à la fois de théâtre, de danse, de musique. Venir en résidence aussi, si on est une compagnie. Donc, c'est plutôt sympa. Et bien maintenant, on va avancer et on va aller dans l'aile nord du bâtiment. Dans l'aile nord du bâtiment, on va arriver surtout sur un lieu que le public ne voit pas, qui est un lieu très important dans une maison de la culture, aujourd'hui qui n'est plus une maison de la jeunesse, mais seulement une maison de la culture. On va rentrer dans les loges. Alors, ce qui est extraordinaire dans ces loges, c'est qu'elles sont très lumineuses, puisqu'on donne en fait sur le stade. On peut voir aussi ce qu'on appelle les pans ondulatoires. Donc, c'est ce système, en fait, c'est pas des huisseries, on va dire. C'est pas des fenêtres comme on a l'habitude de les voir. C'est vraiment comme des petites colonnes, comme ça, qui créent un rythme, qui fait qu'on a une façade qui est rythmée. Et si on se penche vraiment dessus, on peut même y voir une partition, puisque ça a été mis en œuvre aussi en lien avec un grand musicien qui s'appelle Xenakis, qui était aussi architecte et qui a travaillé avec Le Corbusier. Donc c'est cette particularité. On a une vue, comme je disais, sur le stade, assez extraordinaire. Et sur le deuxième plan, on a l'église Saint-Pierre qu'on peut aussi apercevoir, et puis le Grand H, qui est un immeuble aussi qui a été construit dans le quartier de Firminy-Vert. Ce qui est intéressant dans ces loges, c'est qu'on retrouve aussi l'ensemble du mobilier qui a été dessiné par un designer qui s'appelle Pierre Gariche, Prochainement, d'ailleurs, il y aura une exposition à la Cité du Design en fin d'année. Et donc, on a ici la chance d'avoir l'ensemble du mobilier des années 60 qui est encore conservé. Donc, ça veut dire qu'on a vraiment une œuvre dans son entier, ce qui fait qu'aussi, c'est assez exceptionnel de découvrir la Maison de la Culture. Si on continue de côté de l'aile nord, on va arriver vers la salle d'art plastique, qui n'est plus aujourd'hui une salle d'art plastique, mais qui était une salle d'art plastique. Et puis à l'essage, on aura ce qu'on appelle une rue d'exposition. C'est la particularité de Le Corbusier aussi, parce que quand il parle pas de couloir, il parle pas de salle. Là, il parle d'une rue, comme on peut retrouver à l'unité d'habitation. Donc un espace qui a une vocation, qui s'adapte d'ailleurs, comme dans un couloir, et qui peut être un couloir, mais qui peut être aussi un lieu d'exposition. Et donc nous, à la Maison de la Culture, on a aussi cette chance-là de pouvoir découvrir ce qu'on appelle une rue d'exposition, mais j'en dis pas plus, je vous invite à venir la découvrir.
0: Alors il y a aussi ces couleurs, hein, ce vert, ce jaune, ce rouge, ce bleu, que l'on retrouve un peu de partout.
1: Alors Le Corbusier, comme beaucoup d'architectes, a travaillé sur la dimension de l'espace, on va dire, donc rien de neuf là-dessus, mais en plus, lui, il est venu travailler sur ce qu'on appelle la polychromie architecturale. Qu'est-ce que ça veut dire? Bien grand mot. Ça veut dire qu'il s'est aperçu que la couleur n'était pas que la couleur, en fait, que la couleur avait aussi une vocation, qu'elle pouvait changer l'espace. Et donc lui, quand il a travaillé cette polychromie architecturale, il a commencé avec les villas puristes, donc dans les années 20-30, où il a plutôt travaillé sur des couleurs qui étaient proches du terracotta, voilà, des couleurs assez naturelles, qu'on ne connaît pas forcément dans le grand public. Parfois, les gens sont étonnés. Mais oui, avant de faire ces couleurs très primaires qu'on peut voir dans la Maison de la Culture, il a aussi travaillé sur cette polychromie architecturale. Et petit à petit, il est venu travailler comme une gamme de couleurs. Il a travaillé même avec Salubra. Et il s'est rendu compte que suivant les espaces, suivant où on l'appliquait, on pouvait agrandir ou rétrécir l'espace. On pouvait aussi donner du rythme à l'espace. On pouvait aussi avoir des phénomènes de réverbération de couleurs qui sont assez intéressants. Donc il a ouvert la voie à pas mal de choses à ce niveau-là.
0: On parle ici d'un lieu de vie, d'un lieu de spectacle aussi. Qu'est-ce qui fait qu'aujourd'hui, ce qui a été conçu il y a 60 ans est toujours d'actualité?
1: Je pense que, en tout cas, dans la mise en espace et dans la façon de l'exploiter, je pense que c'est toujours des espaces qui sont bien adaptés, en fait, encore aujourd'hui, à la pratique culturelle. Donc ça, c'est un point fort quand même, il me semble. Ce qui n'est pas toujours le cas sur le logement, par exemple, parce qu'on a des attentes qui sont un peu différentes en termes de mètres carrés ou d'espace. En tout cas, sur la Maison de la Culture, on a quand même des grands espaces. Donc ça veut dire que quand on fait une scénographie ou quand on met en place quelque chose, on a la lumière qui est là, on travaille dessus, etc. Donc je pense que là-dessus, on répond toujours aux attentes. On a toujours aussi un foyer-bar qu'on va aller découvrir, qui est toujours un lieu ouvert au public. À l'origine, qui était un lieu de convivialité, c'est toujours un lieu de convivialité. Alors aujourd'hui, le bar n'est pas ouvert comme c'était au moment de la mise en ouverture, entre guillemets, de la Maison de la Culture. Mais en tout cas, c'est toujours un lieu où les visiteurs peuvent se poser. Alors, ce qui est étonnant, c'est qu'on a une cheminée, qu'à l'époque, cette cheminée, elle fonctionnait. Aujourd'hui, je vous doutais bien qu'avec les normes et de tout ce que ça engage en termes d'établissement recevant du public, on ne peut plus l'utiliser. Mais en tout cas, c'est aussi symbole de la dimension de ce qu'on appelle le foyer. Le foyer-bar, ça veut dire quoi? Ça veut dire qu'on est autour du foyer, qu'on se réunit, et on est dans une dimension qui était essentielle dans l'ensemble de ces bâtiments qu'ont construit les architectes des années 50, qui était la dimension du vivre ensemble, en fait. Puisqu'on sortait de la guerre, et qu'il fallait retrouver un esprit collectif, il fallait redonner cette dimension du vivre ensemble. Et je trouve qu'aujourd'hui, la force de ces bâtiments-là, c'est aussi ça. C'est souvent ce qui nous manque, finalement, aussi dans les lieux d'aujourd'hui. La dimension d'un espace où on peut se retrouver et où on peut être ensemble. Alors, oui, et qui est gratuit, je précise. Et ça, c'est quand même pas rien.
0: Et ça, c'est pas rien. Et donc, cet espace-là, ces lumières, cette vue sur le Grand H, sur le stade, sur l'église Saint-Pierre, et ce foyer ouvert, immense, ouvert.
1: Oui, immense, ouvert, et qui a été pendant longtemps utilisé. On a encore des vieilles photos où on voit la cheminée fonctionnant. Alors aujourd'hui, c'est plus possible. En tout cas, elle est toujours là au centre de la pièce, et c'est un élément marquant, on va dire, de la Maison de la Culture et de son histoire, puisque la Maison de la Culture, ça avait aussi vocation, entre guillemets, à amener la culture en province, et à être aussi un lieu de création et un lieu de partage. Comme le voulait Malraux. Donc je pense que voilà, on a toujours cette dimension-là, en tout cas à travers cet espace.
0: Alors certains diront que le béton est peut-être trop présent, marque de fabrique de Le Corbusier. Pourquoi ce béton ?
1: Pourquoi ce béton ? Parce qu'il permettait essentiellement de répondre aussi à l'urgence de créer des bâtiments, à loger les gens, parce qu'il fallait les loger rapidement, avec un coût minime, et que le béton permettait de répondre à ça, premièrement. Et puis le béton, il était aussi... entre guillemets maniable, c'est-à-dire qu'on pouvait avoir aussi des portées qui étaient énormes, donc avoir un vocabulaire architectural qu'on n'avait pas l'habitude de voir. Et ça permettait aussi cela, je pense, ça permettait aussi l'innovation. Quand on le voit, nous ici, en tout cas, quand on voit ce toit courbe avec ces câbles, effectivement, on a des portées, on a un système autoportant qui fait que ça permet ça. Donc le béton, il a été aussi utilisé pour ça, pour ses vertus techniques, on va dire.
0: Qu'est-ce qui nous amène à sortir ensuite de la Maison de la Culture pour aller à l'unité d'habitation ou encore à l'église Saint-Pierre ?
1: Qu'est-ce qui va nous motiver à sortir ? Ben d'abord d'être face à d'autres programmes architecturaux qui s'inscrivent aussi dans ce quartier, parce que c'est quand même un quartier assez exceptionnel, hein, le quartier de Firmin-Hiver, qui était construit entre les années 50 et les années 70, qui était Grand Prix de l'urbanisme. Et puis pourquoi aller à l'église Saint-Pierre ? Ben, d'une part pour vivre une expérience assez extraordinaire qui est d'y aller vers 11h le matin, rentrer dans la nef et voir ces canons de lumière et ces projections de lumière qui sont sur l'ensemble du socle qui fait plus de 30 mètres. Et puis juste d'ouvrir un peu la voie et voir que le son va résonner pendant 13 secondes. Je trouve que ça, c'est un bon argument pour y aller, non ?
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0: Il ne reste plus qu'à vous inviter à visiter le site Le Corbusier à Firmini, Maison de la Culture, Stade, Église Saint-Pierre ou encore l'unité d'habitation où Radio Ondaine a été créée et donc installée dans ce bâtiment depuis 1981. Au revoir à tous.
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1: Il est 16h.
2: Bonjour, bonjour à tous. Dans l'actualité, après une dizaine de jours de lutte, le méga-feu en Gironde est enfin fixé, il ne progresse plus. Au total, plus de 208 000 personnes ont été autorisées à rentrer chez elles. Dans le Var, là, la situation reste préoccupante autour du Gros Bessillon. Depuis sa reprise, l'incendie a déjà parcouru 1500 hectares, 1200 pompiers sont mobilisés. Journée noire sur les routes, c'est le grand chassé-croisé, on le rappelle, entre Juilletiste et Aoussien ce 1er août. Une journée classée noire donc sur les routes pour les départs. Orange pour les retours. Et dans le même temps, l'épisode caniculaire se poursuit ce samedi. De nombreux départements de la vallée du Rhône, du quart sud-est et la Corse sont en alerte orange. Nouveau record absolu dans les prisons françaises au 1er juillet. Eh bien, la France comptait un petit peu moins de 89 500 détenus pour seulement près de 63 300 places, soit une densité carcérale globale de 141%. Le ministère de la Justice promet l'ouverture de 3 000 places modulaires d'ici 2027. Après la crise migratoire à Ceuta, 22 pays de l'UE comme l'Allemagne, l'Italie et le Danemark demandent une visioconférence d'urgence avec les différents ministres de l'Intérieur. Ils exigent une réponse coordonnée pour empêcher que ça ne se reproduise. La France n'a pas signé l'appel mais a déjà annoncé renforcer ses contrôles à la frontière avec l'Espagne. Coup de tonnerre dans le basket français, l'AS Monaco, champion de France en titre, est exclu de la Betclic Elite et d'Elite 2. La fédération a confirmé la sanction ce samedi. C'est en raison de gros problèmes financiers au niveau du club. La Roca Team n'a pas apporté les garanties nécessaires et prépare déjà un recours devant le Comité National Olympique pour tenter de sauver sa place. Et en foot, Zinedine Zidane, c'est lui le nouveau sélectionneur des Bleus. Le champion du monde 98 succède à Didier Deschamps. Zizou est prêt à faire gagner l'équipe de France. Écoutez ses premiers mots après sa prise de poste.
3: Aujourd'hui, pour moi, c'est juste une continuité, quelque part un rêve. J'ai eu des propositions pendant ces 4-5 ans pour reprendre un club et je les ai toutes refusées pour l'équipe de France. Parce que l'équipe de France, pour moi, c'était la seule chose que je voulais faire, c'est entraîner cette équipe de France. Je l'ai connue gamin, j'ai commencé minime, j'ai franchi toutes les étapes jusqu'à arriver à la sélection A, qui est le summum. Aujourd'hui, j'ai l'opportunité d'être le sélectionneur de cette équipe et je vais tout donner pour que cette équipe continue à gagner. C'est la seule chose qui m'anime, c'est de pouvoir travailler pour cette équipe, toujours pour la même chose, c'est-à-dire voir l'équipe de France gagner.
2: Voilà, premier match en septembre en Ligue des Nations contre la Turquie. Très bonne journée à tous.
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8: Et bonjour à toutes et à tous. On se retrouve encore une fois pour une mixtape hebdomadaire. Et qui nous a préparé sa mixtape? Aujourd'hui, c'est encore Maxime qui nous propose un voyage sonore dont je vous laisse écouter le résultat.
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0: 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Si vous souhaitez proposer un mix, n'hésitez pas à nous contacter par le formulaire du site internet. À très vite!
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2: 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Découvrez le village de la cerise lors d'une visite guidée pleine d'anecdotes, puis profitez d'un apéritif dégustation de produits locaux au pied de la tour médiévale. Une sortie conviviale, douce et gourmande, au cœur du patrimoine ardéchois. Rendez-vous les 6 et 13 août. Tarif 16 euros, inscription au prix de l'Office de tourisme du Pays de la Mastre. Venez savourer l'histoire dans Puranie. Tous les mardis de juillet et août, la ferme du Bouveyronnais ouvre ses portes au marché des copains. Retrouvez les produits bio des fermes locales, une petite restauration fermière et la buvette. Rendez-vous de 18h à 22h sous les tilleuls à Saint-Jean-Chambre. Les 21 et 22 août, la ferme accueille le Golden Roots Sound System pour le Bouven Groove. Viens te déhancher sur le groove vendredi et à vibrer reggae samedi. Retrouvez tous les détails de l'événement sur internet. Conférence de l'école buissonnière sur le thème « Les chiens, simples compagnons ou héros du quotidien » à Saint-Agrève. Conférence mercredi 5 août, animée par Emmanuel Chiche, master en écologie et environnement, et Jean-Claude Lagrange, maître chien. Rendez-vous à la salle polyvalente de Saint-Agrève dès 20h30, l'entrée est gratuite. Pour tout renseignement complémentaire, connectez-vous sur le site internet www.ville-saintagreve.fr ou suivez les réseaux sociaux via Facebook Odyssée Saint-Agrève.
3: L'association Neuf de Cœur proposera sa randonnée de l'été le vendredi 7 août à Saint-Julien-la-Brousse. Départ libre à partir de 17h pour des parcours de 11 ou 7 km. Repas salade de lentilles, criques, assiettes de charcuterie et glace à l'arrivée. Concert à partir de 21h avec Stéphane Soulier du groupe Les Ardéchois, suivi d'une soirée années 80. Tarif 11 euros, repas plus concert plus rando. Réservation au 07 82 86 47 29. Cinéma en plein air à Dornas, au plan d'eau de la gondole avec le film Toy Story 5. Séance le jeudi 6 août, dès la tombée de la nuit, à partir de 21h30. Buvette et snack sur place. Bien prévoir en plaid, chaise et pull. 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
1: 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Dimanche 2 août aura lieu la traditionnelle fête à Beauvaine, organisée par le comité des fêtes, la CCA, les aînés ruraux et le Sou des écoles. Au programme à 14h30, concours de pétanque en doublette. Dans l'après-midi, jeux en bois gratuits pour amuser petits et grands. Initiation et démonstration de danse en ligne, suivi d'un repas-concert avec la traditionnelle soupe au bistou, animée par le groupe des Amusiqueurs. Bal gratuit pour danser jusqu'au bout de la nuit. Venez nombreux faire la fête à Beauvaine, dimanche 2 août. Conférence de l'école buissonnière sur le thème « Les chiens, simples compagnons ou héros du quotidien » à Saint-Agrève. 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Rendez-vous à la salle polyvalente de Saint-Agrève dès 20h30, l'entrée est gratuite. Pour tout renseignement complémentaire, connectez-vous sur le site internet www.ville-saintagreve.fr ou suivez les réseaux sociaux via Facebook Odyssée Saint-Agrève.
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1: Il est 17h.
2: Bonsoir à tous. Dans l'actualité, ça n'a pas manqué. Alors que la journée était classée noire pour les départs en vacances, eh bien, Bison Futé a comptabilisé plus de 1000 km de bouchons ce samedi à la mi-journée pour le chassé-croisé entre Juilletiste et Aoussien. Les autoroutes A7 et A9 étaient particulièrement saturées et le trafic s'annonce encore difficile ce dimanche avec une journée classée rouge dans toute la moitié sud du pays pour les départs. Le feu est désormais fixé en Gironde. Plus de 208 000 personnes ont pu rentrer chez elles et le trafic ferroviaire a pu reprendre au sud de Bordeaux ce samedi. En revanche, la situation reste critique dans le Var. Les pompiers luttent toujours contre le feu du Gros Bessillon. Le département affronte bien des conditions météo exceptionnelles avec du vent, une sécheresse extrême et des températures caniculaires. Ce samedi était une journée classée à très haut risque d'après le ministre de l'Intérieur, Laurent Nunez. Le maintien de la vigilance orange canicule par Météo France sur une vingtaine de départements dans l'Est et le Sud-Est pour ce dimanche. Ce samedi, le mercure a atteint par endroits jusqu'à 40 degrés dans le Var, par exemple. Le choc à Metz, dans l'Hérault, les corps sans vie d'une femme de 90 ans et de sa fille d'une cinquantaine d'années ont été retrouvés vendredi dans leur maison. Les deux victimes étaient mortes depuis plusieurs semaines, d'après les premiers éléments. Pour l'instant, aucune piste n'est privilégiée. Le parquet de Montpellier a ouvert une enquête. Après la crise migratoire à Ceuta, 22 pays de l'UE comme l'Allemagne, l'Italie et le Danemark demandent une visioconférence d'urgence avec les différents ministres de l'Intérieur européens. Ils exigent une réponse coordonnée pour empêcher que ça ne se reproduise. La France, elle, n'a pas signé l'appel mais a déjà annoncé renforcer ses contrôles à la frontière avec l'Espagne. Nombreux records de frappes russes sur l'Ukraine en juillet. Selon une analyse de l'AFP, Moscou a tiré 376 missiles le mois dernier, soit plus du double qu'en juin. La majorité de ces attaques a visé Kiev, où des nouvelles frappes ont fait au moins 10 morts la nuit dernière. Face à l'escalade, l'Ukraine réclame à Washington plus de moyens pour se défendre. Et puis, en basket, coup de tonnerre dans le basket français. L'AS Monaco, champion de France en titre, est exclu de la Betclic Elite, mais aussi d'Elite 2. La fédération a confirmé la sanction ce samedi, et c'est en raison en fait de gros problèmes financiers au niveau du club. La Roca Team n'a pas apporté les garanties nécessaires et prépare déjà un recours devant le Comité National Olympique pour tenter de sauver sa place. Voilà pour l'essentiel de l'actualité. C'est la fin de ce flash. Très bonne soirée à tous.
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1: 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L'association Réflexion Citoyenne et l'association Viva Réunion organisent une conférence animée par Hélène Banoun le 5 août à 20h30, salle des arts à Saint-Agrève, ouverture des portes à 19h30. Il s'agira de faire un point scientifique sur les mesures de protection sanitaire de l'élevage, puis d'aborder les conséquences des vaccins ARNm sur la santé humaine et animale. La question de savoir s'il est possible d'éradiquer les maladies sera posée. Pour plus de renseignements, contactez par mail contact@reflexion-citoyenne.fr. 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
1: Le collectif des artistes et artisans d'art d'ici et d'ailleurs organise sa 12e édition d'exposition à Saint-Jean-Roure du 12 juillet au 16 août. Visible tous les jours sauf le lundi de 10h à 19h au Petit Creux de Rochebonne et les mercredis, vendredis, samedi, dimanche à la salle Pierre-Rémy Vialatte. Vernissage samedi 11 juillet à 18h avec un invité d'honneur, Marcos D'Aquino, artiste peintre brésilien. Dimanche 2 août aura lieu la traditionnelle fête à Beauvaine, organisée par le comité des fêtes, la CCA, les aînés ruraux et le Sous des écoles. 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
1: Il est 18h.
2: Bonsoir, bonsoir à tous. Dans l'actualité, ça n'a pas manqué. Alors que la journée était classée noire pour les départs en vacances, eh bien, Bison Futé a comptabilisé plus de 1000 km de bouchons ce samedi à la mi-journée pour le chassé-croisé entre Juilletiste et Aoussien. Les autoroutes A7 et A9 étaient particulièrement saturées et le trafic s'annonce encore difficile ce dimanche avec une journée classée rouge dans toute la moitié sud du pays pour les départs. Le feu est désormais fixé en Gironde. Plus de 208 000 personnes ont pu rentrer chez elles et le trafic ferroviaire a pu reprendre au sud de Bordeaux ce samedi. En revanche, la situation reste critique dans le Var. Les pompiers luttent toujours contre le feu du Gros Bessillon. Le département affronte des conditions météo exceptionnelles avec du vent, une sécheresse extrême et des températures caniculaires. Ce samedi était une journée classée à très haut risque d'après le ministre de l'Intérieur, Laurent Nunez. Le maintien de la vigilance orange canicule par Météo France sur une vingtaine de départements dans l'Est et le Sud-Est pour ce dimanche. Ce samedi, le mercure a atteint par endroits jusqu'à 40 degrés dans le Var, par exemple. Le choc à Metz, dans l'Hérault, les corps sans vie d'une femme de 90 ans et de sa fille d'une cinquantaine d'années ont été retrouvés vendredi dans leur maison. Les deux victimes étaient mortes depuis plusieurs semaines, d'après les premiers éléments. Pour l'instant, aucune piste n'est privilégiée. Le parquet de Montpellier a ouvert une enquête. Après la crise migratoire à Ceuta, 22 pays de l'UE comme l'Allemagne, l'Italie et le Danemark demandent une visioconférence d'urgence avec les différents ministres de l'Intérieur européens. Ils exigent une réponse coordonnée pour empêcher que ça ne se reproduise. La France, elle, n'a pas signé l'appel mais a déjà annoncé renforcer ses contrôles à la frontière avec l'Espagne. Nombre record de frappes russes sur l'Ukraine en juillet. Selon une analyse de l'AFP, Moscou a tiré 376 missiles le mois dernier, soit plus du double qu'en juin. La majorité de ces attaques a visé Kiev, où des nouvelles frappes ont fait au moins 10 morts la nuit dernière. Face à l'escalade, l'Ukraine réclame à Washington plus de moyens pour se défendre. Et puis, en basket, coup de tonnerre dans le basket français. L'AS Monaco, champion de France en titre, est exclu de la Betclic Elite, mais aussi d'Elite 2. La fédération a confirmé la sanction ce samedi, et c'est en raison en fait de gros problèmes financiers au niveau du club. La Rocket Team n'a pas apporté les garanties nécessaires et prépare déjà un recours devant le Comité National Olympique pour tenter de sauver sa place. Voilà pour l'essentiel de l'actualité. C'est la fin de ce flash. Très bonne soirée à tous.
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1: Il est 19h.
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1: Il est 20h.
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0: Bonjour à toutes et à tous, je suis ravi de vous retrouver pour une nouvelle émission de C'était mieux maintenant, votre émission bimensuelle consacrée au rap, du rap pour tous les goûts, donc à commencer par les miens, avec à chaque fois un fil rouge thématique et un ordre d'écoute chronologique du plus ancien au plus récent. Aujourd'hui, on a une invitée un peu particulière. Bonjour madame, je veux dire bonjour à tous les auditeurs.
1: Bonjour.
0: Avec elle et avec vous, nous allons passer une heure ensemble pour explorer les styles, les époques et les différentes scènes dans le paysage du rap d'hier à aujourd'hui. Du rap qui danse au rap qui pense, du rap militant au rap limité, l'émission d'aujourd'hui est pour moi l'occasion de vous faire découvrir ou redécouvrir une sélection de sons qui m'ont marqué et accompagné à un moment ou à un autre de ma vie d'auditeur. J'espère que vous aurez autant de plaisir à l'écouter que j'en ai eu à la préparer. Demain c'est loin, mais c'était mieux maintenant.
1: Ça démarre tout de suite.
0: Bien vu l'enfant. Le rap c'était mieux maintenant. Et aujourd'hui, on a une émission qui va faire plaisir aux puristes et aux gardiens du temple. Oh yeah! Mais on va pas non plus les laisser trop s'emballer.
2: Oh no!
0: Parce que cette catégorie d'auditeurs, c'est un peu comme les Mogwai. Si vous leur donnez trop à manger, après, ça finit en Gremlins.
3: Oui, mais dites-moi, créature, de quel genre de civilisation voulez-vous parler?
4: Une seule qui est à la fois belle et raffinée, qui est faite de diplomatie, de compassion, de culture, de bonnes manières, de tradition. Voilà vers quoi nous tendons.
0: Et pour savoir de quoi il retourne, on passe tout de suite à la thématique.
5: Thématique.
0: Et la thématique du jour, à l'inverse des précédentes émissions, un peu plus compliquée à deviner.
6: Oh my gosh, this is too hard. I can't go on, I'm like gonna die.
0: Puisqu'un peu moins d'indices évidents disséminés dans l'intro, ce qui est très certainement le signe que cette émission commence enfin à produire de la pensée complexe.
7: Mais bonjour, Noupi. Elle comprend rien, elle est con.
0: Mais la thématique du jour, disais-je, c'est l'une des tartes à la crème du rap, l'un des poncifs les plus rabâchés et les plus relous aussi, et en particulier par nos amis les puristes. J'ai nommé le rap conscient. Rap conscient pour ses adorateurs donc, ceux qui ne jurent que par lui, ceux pour qui toute autre forme d'expression rapologique relève du blasphème ou de l'atteinte à la dignité.
8: Quelle indignité.
0: Et où le rap conscient, mot doux à légère coloration sarcastique de la part de ses détracteurs, qui considèrent et dans de nombreux cas à raison que le boulot d'un artiste n'est pas nécessairement de nous livrer du prêt-à-penser ou de faire du virtue signaling à longueur de morceaux.
9: La guerre c'est mal, la guerre c'est mal, donc s'il te plaît la guerre, arrête-toi.
0: Particulièrement lorsque les dits artistes se retrouvent, au même titre que tous leurs congénères humains, pétris de contradictions, de défauts et parfois même pire que ça dans leurs actions.
10: Je suis le méchant et je veux tuer la gentille.
0: Alors vous me direz pourquoi consacrer une émission entière au rap conscient si je pense que c'est de la merde. Et là est le piège, messieurs et dames, puisque, comme souvent, tout est dans la nuance. Alors pour être tout à fait honnête, c'est pas l'exercice dans lequel j'excelle le plus, mais grâce à cette émission, je tente de me soigner. Toujours est-il que je navigue aisément entre les deux catégories avec un pied dans chacune et en écoutant un peu de tout.
11: Faut faire attention, il a un régime alimentaire très strict. Il mange de tout, n'importe quand et en grosse quantité. Allez, vous lui enlevez le rose du jambon. Il aime pas.
0: Du rap d'Intello à lunettes et à écharpe façon la Sorbonne, au rap de Golemon décérébré, en passant par le rap bien Kaira où on tape d'abord et on parle peut-être ensuite. L'essentiel, me semble-t-il, c'est de rester sélectif, car il y a toujours eu et il y aura toujours d'énormes merdes dans chacun de ces sous-genres du rap.
12: Mais qu'est-ce que c'est que cette matière? C'est de la merde?
13: Non, non, c'est clos.
0: Ceci étant dit, en toute subjectivité bien sûr, je vous ai préparé une petite sélection de rap français conscient mais pas trop confiant, du moins je l'espère. J'ai essayé de varier les plaisirs, les approches, les styles musicaux et le degré de subtilité dans les textes pour avoir au final de la Madeleine de Proust un peu nostalgique, des classiques, des titres plus surprenants et des morceaux récents qui prouvent, si c'était nécessaire, que le rap n'a pas besoin d'enfoncer des portes ouvertes, d'être convenu ou lénifiant pour faire réfléchir, élargir les horizons ou tout simplement porter une revendication. Et intéressant en plus, imaginez. Incroyable. On démarre tout de suite avec le début de la fin du premier âge d'or, direction les années 90. Premier morceau, je vous évoquais donc en intro une Madeleine de Proust un peu nostalgique. On est en plein dedans. L'année 97, le titre Retour aux pyramides du groupe X-Men, morceau paru à l'époque sur la BO du film Ma cité va craquer. Personnellement, je trouve que ça a pas hyper bien vieilli, ni dans le flow, ni dans les textes. Il y a quelques rimes au milieu qui font un peu couiner les tympans, mais c'est pour moi le son d'une époque, le son des premiers émois rapologiques, et c'est surtout un morceau porté par son instru qui, 30 ans après, même en sonnant old school, est toujours terriblement efficace. Tout de suite, X-Men, Retour aux pyramides, nique

0: C'était les X-Men, retour aux pyramides. Alors si ce premier morceau faisait plutôt le récit des jeunes de quartier entre glandes, désœuvrement, violence policière et deal, dans le deuxième, celui qui va suivre, on reste sur le bitume mais en y injectant une bonne dose de conscience et de revendication politique, façon Black Panther et Malcolm X et tous les héros de la décolonisation. Le titre du morceau fait référence à un bouquin sud-africain sorti à la fin des années 70, ça parle du racisme, ça parle du fond de l'air un peu nauséabond, c'est un titre malheureusement toujours aussi actuel, mais c'est surtout écrit et rappé avec un style inimitable par Lino et Calbo, les deux frères à l'origine du groupe Arsenic. Calbo qui est d'ailleurs disparu il y a quelques semaines. Et puisque c'est le privilège des artistes de parfois pouvoir laisser une trace dans la tête et le cœur des gens, on ne va pas s'en priver. On écoute tout de suite Arsenic, une saison blanche et sèche.
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0: On reste en 98, l'une des meilleures années rap de tous les temps, mais dans un tout autre style, celui de Shuriken en l'occurrence, avec le morceau qui clôture son premier album solo Où je vis, qui est encore aujourd'hui tout en haut de mon panthéon personnel. C'est triste, c'est amer, c'est désabusé, mais c'est aussi beau et aussi poétique. C'est un instantané de l'époque et de la société, mais c'est surtout un style et une plume. Tout de suite, Shuriken, je lève mon verre.
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On quitte l'année bénie 98 et on fait un petit saut dans le temps, direction 2005, avec un morceau et un artiste passé un petit peu sous les radars depuis, pile poil dans les standards de ce qui se faisait à l'époque dans le rap conscient, mais heureusement sans le côté moralo et chevalier blanc. Sorti sur l'excellente et injustement méconnue compilation Fat Taf, tout de suite on s'écoute Casse Camille, Je vois un monde.

Déjà plus d'une dizaine d'émissions au compteur de C'était mieux maintenant et je ne vous avais diffusé qu'un seul morceau de l'artiste qui va suivre. C'est un outrage, c'est un crime de lèse-majesté, c'est la version absolue du rap qui s'interdit de ne pas penser et qui te balance à la gueule ces quatre vérités. Après, t'adhères pas, c'est ton problème, pas le sien. C'est rappé à la perfection avec des rimes tranchantes comme un cran d'arrêt et puissantes comme une patate de bûcheron. Sorti en 2006 sur son premier EP Ennemi de l'ordre, tout de suite on s'écoute Kazé dans nos histoires.

Et il faudra vous y habituer parce que très souvent dans cette émission, quand vous entendrez un morceau de Kazé, il y aura très probablement juste après un morceau de La Rumeur qui suivra. D'abord parce qu'ils ont collaboré ensemble à plusieurs reprises et parce que leur période prolifique est concentrée entre 2005 et 2010, mais surtout parce qu'ils évoquent tous les deux une même approche du rap, subversive, agressive et sans concession. Donc si je pense Kazé en falche, il y a La Rumeur qui va avec. Et de La Rumeur, il est donc question. Autre monument insuffisamment mis en avant à mon goût dans cette émission, je me suis réécouté quelques-uns de leurs albums pour préparer cette playlist et autant vous dire que j'aurais pu faire une émission spéciale dédiée à eux et au rap ni con ni chiant. Pour rester dans le thème, je vous ai choisi un morceau qui va saturer l'air ambiant avec des guitares abrasives, La Rumeur, qui s'étonne encore.

Et de 2007, on passe maintenant à 2015, nouvelle décennie, avec un artiste dont je vous ai déjà diffusé plusieurs titres dans l'émission. Un artiste qui provoque chez moi des sentiments mêlés de haine et d'amour, parfois simultanément, parfois alternativement, mais je dois bien lui accorder de ne m'avoir jamais laissé indifférent. Capable de pondre des morceaux de Gaulmont sans queue ni tête, des titres atroces aux mélodies essorées, des albums à la DA très aléatoires, où chaque morceau coche les cases du sous-genre en vogue, mais capable aussi de pondre des bangers absolument redoutables, des textes qui, lorsqu'il se sort les doigts, sont parmi les meilleurs du rap français, toute catégorie confondu, et des thématiques qui sortent des sentiers battus, qu'il choisit d'aborder avec un angle inspiré et un point de vue généralement assez unique et génial. C'est, je trouve, le cas du morceau qui va suivre, sorti sur son EP NQNT2 en 2015. Vous aurez reconnu Vald, puisque c'est de lui qu'il s'agit, le morceau, c'est Urban.

On poursuit avec le rap conscient version New Era, même si la New Era en question a bientôt presque 10 ans. Et je vais continuer avec le rayonnage de mes rappeurs préférés, puisque c'est le retour de JOS, capable tout comme Vald de produire le pire et le meilleur. En l'occurrence sur ce morceau, je trouve qu'il est à son prime. Avec son style bien à lui, ses rimes monosyllabiques débitées sur plusieurs mesures jusqu'à former leur propre musicalité, mais surtout parfois avec des textes hyper inspirés. C'est le cas du morceau qui va suivre. On s'écoute tout de suite Josman Vanille.

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0: On continue avec l'une de mes découvertes majeures des 5 dernières années. Rappeur du 93, ça sent la rue, ça sent les galères, ça sent la tête bien faite aussi. Rappeur complet, bien bresson dans son genre, mais ça ne dépareillera pas trop avec ce qu'on a écouté jusqu'ici. Je vous propose un retour en enfance, version cauchemar. On s'écoute Souffrance, le morceau c'est Simba.
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Rencontre entre le maître et son élève. J'ai nommé Jean-Jas du duo Caballero et Jean-Jas, rappeur belge, producteur également, et qui convoque sur ce morceau la légende AKH. Deux écoles, deux approches de la vie, deux approches du rap, mais qui cohabitent à merveille sur ce titre. L'instru est une réinterprétation actuelle des standards boom bap de l'époque, avec juste ce qu'il faut de mélancolie et de tristesse dans la boucle pour qu'elle te colle au corps et ne te lâche plus. Sorti sur l'album Hat-Trick en 2021, on s'écoute Jean-Jas featuring Akhenaton, Main qui prie. 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

On enchaîne avec l'un des tout meilleurs rappeurs du rap français, peut-être le GOAT, celui qui règne sur le game depuis plus de 20 ans maintenant, qui casse les couilles à tout le monde avec ses techs de pilier de comptoir du PMU quand il est sur Twitter, ou avec les raids façon cyberharcèlement menés par ses Radpi, mais qui est absolument injouable lorsqu'il est concentré, et sur ce morceau, je pense qu'il fait une démonstration éclatante et insolente de tout son talent. Vous n'entendrez pas beaucoup mieux en termes d'écriture aujourd'hui, c'est sorti en 2024 sur l'album Ad Vitam Aeternam, porté par une prod de Capotruck, qu'il m'excuse si j'ai écorché son blaze. On s'écoute Booba 6G.

Avant-dernier morceau de l'émission, et là on est sur un style un petit peu particulier, un morceau dont je ne sais toujours pas trop quoi penser, mais finalement est-ce que ce n'est pas la définition d'un bon morceau de rap? On est sur un morceau qui ferait bégayer les gauchistes comme les droitards, puisque ça parle de conquête de la liberté grâce au capital. Alors sur le papier, ça fait peur, mais quand c'est traité avec un peu de nuance et de finesse, ça passe toujours mieux. C'est, je crois, ce que parvient à faire Flint sur ce morceau. Tout de suite on s'écoute 8 chiffres.

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1: Dernier morceau de l'émission, et pour rester fidèle à la tradition, je vous ai sélectionné un morceau découvert récemment et qui, miracle une nouvelle fois, colle avec le thème. Un genre de rap conscient un peu différent de ce qu'on a écouté jusqu'ici, mais qui moi m'a eu complètement, puisqu'il s'agit de la lettre d'un père à sa fille, et que ça a résonné étrangement chez moi avec la petite voix que vous avez entendue en tout début d'émission. Ça fait bien longtemps que je n'attends plus grand chose de Youssoupha, mais j'avoue que sur ce morceau-là, il a réussi à me surprendre et à me toucher, et je trouve en plus que c'est une très jolie façon de clôturer cette émission. Youssoupha, Dieu est grande.

0: Ici s'achève C'était mieux maintenant. Si vous avez aimé ce que vous avez écouté, vous pouvez retrouver tous les titres et les artistes ainsi que le podcast de l'émission sur le site rdbfm.com et sur la page Hear This de l'émission, toujours en passant par le site rdb.com. N'hésitez pas à nous suivre également sur les réseaux sociaux de l'émission, @c'était mieux maintenant tout attaché.radio pour Instagram et C'était mieux maintenant l'émission rap sur Facebook. On se retrouve quant à nous dans 2 semaines pour une prochaine émission. Prenez soin de vous et à très vite.
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